Bienvenue à Regard, tout de suite les nouvelles nationales du Canada. La coalition Avenir Québec complète son équipe de candidats en Outaouais. L'équipe qui défendra les couleurs de la CAQ en Outaouais est désormais complète. Christine Fréchette, la chef du parti, a profité de son passage dans la région pour présenter trois candidatures. Mariana Méflet, tentera d'être élue dans la circonscription de Pontiac, William Robertson dans Gatineau et Linda Gauthier dans Papineau. Linda Gauthier est attachée politique depuis 2022 dans le bureau de la circonscription qu'elle veut représenter. Mariana Méflet est conseillère politique de la députée de Hull depuis février 2024. William Robertson a quant à lui travaillé jusqu'à tout récemment au sein du cabinet de la première ministre. Il a également exercé des fonctions de directeur en appui au travail des députés de l'Outaouais.

Le ministre de l'immigration, François Bonnardel, ne sera pas candidat aux prochaines élections, selon les informations obtenues par l'analyste politique Marc-André Leclerc. Il s'agit d'une perte importante pour Christine Fréchette. Élu depuis près de 20 ans à Québec, le député de Gambie a été un ténor du gouvernement caquiste avant d'être exclu du Conseil des ministres par François Legault dans la foulée du scandale Sahaclic. Dès son arrivée au pouvoir, la première ministre Christine Fréchette avait choisi de ramener le populaire député dans sa garde rapprochée en le nommant non seulement ministre, mais également leader parlementaire. Sa nomination avait d'ailleurs été chaudement applaudie par ses collègues lors du remaniement. Jusqu'à récemment, François Bonnardel assurait d'ailleurs avoir l'intention d'être candidat l'automne prochain. Lundi, Christine Fréchette n'a pas nié le départ de son collègue sans le confirmer directement. On arrive au terme d'un cycle politique et ça amène chacun des élus à se questionner sur la suite des choses. On sait que la politique, c'est particulièrement exigeant, stimulant, motivant, mais aussi exigeant, a commenté la première ministre en marge d'une annonce en Ottawa. François Bonnardel n'a pas répondu aux demandes d'entrevue. Selon Marc-André Leclerc, la personne qui succédera à M. Bonnardel à titre de candidat caquiste dans Granby aurait été choisie et devrait être présentée officiellement par le parti au cours des prochains jours. On parle de quelqu'un de très impliqué dans la circonscription et dans le communautaire, indique le chroniqueur. D'abord élu sous la bannière adéquiste en 2007, François Bonnardel a été un pilier du gouvernement caquiste. Il a tour à tour été ministre des Transports, de la Sécurité publique, puis de l'Immigration. Au transport, il a notamment piloté les premières montures du troisième lien. Le scandale Sahaclic l'a toutefois rattrapé des années plus tard, même si le rapport final du juge Galland l'a largement épargné. François Legault l'a écarté du Conseil des ministres lors d'un remaniement de la dernière chance pour tenter de sauver son gouvernement l'automne dernier. J'aimerais remercier François pour son travail extraordinaire. C'est un des doyens de l'Assemblée nationale. Il a beaucoup fait pour le Québec et pour sa circonscription, a commenté lundi le ministre responsable de la capitale nationale, Jean-François Simard. Sa collègue, Karianne Bourassa, ministre responsable du sport, a aussi salué le parcours de son collègue. Il a donné tellement, il s'est investi. Moi, personnellement, quand je suis arrivé en politique, j'avais peu de repères. Il a répondu à énormément de mes questions. Il était là. Il a formé une prochaine génération de politiciens, a-t-elle déclaré.

2 ans après l'adoption de la controversée loi visant à bâtir le Canada, les chefs des Premières Nations se réunissent à Ottawa dans un climat de méfiance envers le gouvernement fédéral, le tout sous fond de référendum indépendantiste en Alberta. Consultations, grands projets, projection de l'enfance et logement figurent parmi les principaux dossiers d'une assemblée appelée à définir les priorités politiques des prochains mois. À l'image d'une année marquée par des tensions avec Ottawa, l'Assemblée nationale annuelle de l'Assemblée des Premières Nations s'annonce marquée par plusieurs enjeux majeurs. Du 14 au 16 juillet, des chefs provenant de plus de 630 Premières Nations sont attendus au Centre Rogers à Ottawa afin de débattre de plus d'une cinquantaine de résolutions touchant aussi bien les droits issus des traités que le logement, la santé, la justice, l'éducation, les infrastructures ou encore la protection de l'enfance. Mais c'est surtout la relation avec le gouvernement libéral de Mark Carney qui devrait dominer les échanges. Près d'un an après l'adoption du projet de loi C5, Ottawa présente cette loi, élaborée dans un contexte de nouvelles tensions économiques et commerciales avec les États-Unis, comme un moyen d'accélérer la réalisation de grands projets d'intérêt national. Les chefs pourraient également être appelés à se prononcer sur un enjeu plus récent, les velléités indépendantistes en Alberta. Interrogée lundi, la chef nationale de l'Assemblée des Premières Nations, Cindy Woodhouse, Nepinak, a rappelé que les terres des Premières Nations ne font pas partie du territoire que pourraient revendiquer les partisans de la séparation. Elle a ajouté ne pas souhaiter voir émerger une rupture du Canada alimentée par des ingérences étrangères. Le chef de la Première Nation de Cold Lake, Kesley Jaco, a pour sa part employé un ton beaucoup plus offensif, affirmant, je cite, que nous sommes en guerre. L'adoption de C5 continue toutefois de susciter de fortes inquiétudes chez les nombreuses Premières Nations du pays, qui estiment que le gouvernement ne peut accélérer le processus d'approbation sans respecter pleinement leurs droits et son obligation constitutionnelle de les consulter. Dès la première journée de l'Assemblée, une séance plénière sera d'ailleurs consacrée à la consultation fédérale entourant les grands projets et à la protection de l'environnement.

Le ministre des Relations avec la Première Nation des Inuits indique que les élections à Pessamit et à Québec ont entraîné ce référendum rapide. Yann Lafrenière accepte les résultats du référendum à Pessamit, mais estime qu'il valait le coup de proposer cette entente entre la communauté Inuit et Hydro-Québec, qui voulait régler à la fois les préjudices du développement hydroélectrique passé et encadrer le développement futur. C'était osé de part et d'autre, a enchaîné Yann Lafrenière, qui soutient qu'une fenêtre d'opportunité s'était ouverte ces dernières semaines, conduisant à cette entente qu'il a fallu ensuite faire accepter à la table du Conseil des ministres. Ça n'a pas été simple, mais avec les collègues, parce qu'on faisait du nouveau, si on n'ose jamais, il n'arrive rien.

Un ex-député de la Chambre des communes du Canada s'est fait passer les menottes pour trafic d'armes à feu et possession de biens criminellement obtenus après la saisie de plus de 430 armes à son domicile ainsi qu'un canon antique. Le trafic d'armes prohibées est une infraction grave qui menace la sécurité publique, a déclaré le commissaire adjoint Scott McMurtry, commandant divisionnaire de la Gendarmerie royale du Canada au Manitoba, par communiqué lundi. Le député retraité du Manitoba, Inky Mark, 78 ans, devra ainsi s'expliquer devant les tribunaux après que les autorités ont saisi 439 armes à feu, un canon ancien, des munitions et plus de 300 000 dollars en espèces à son domicile de Dauphin, a indiqué le corps policier. Son arrestation survient dans le cadre d'une enquête qui était en cours depuis la fin mars, déclenchée par l'arrestation aux États-Unis de notre individu de Dauphin âgé de 73 ans, dont l'identité n'a pas été précisée. C'est en perquisitionnant le domicile de cet autre suspect que les policiers ont trouvé et saisi des armes qui auraient été achetées par le député retraité. Ils ont ensuite obtenu deux mandats de perquisition pour fouiller son domicile la semaine dernière. Il faudra encore plusieurs semaines aux enquêteurs pour documenter les très nombreux éléments de preuve recueillis sur les lieux et déterminer combien d'armes à feu étaient détenues illégalement, peut-on lire dans le communiqué de la GRC. Selon les autorités, au moins trois armes auraient fait l'objet d'un trafic, tandis que le numéro de série d'une autre arme aurait été modifié. Le septuagénaire fait ainsi face à diverses accusations d'un trafic d'armes à feu, possession de biens criminellement obtenus d'une valeur de plus de 5 000 dollars, usage négligent d'une arme à feu, possession d'une arme prohibée avec des munitions sans permis et entreposage non sécuritaire d'armes à feu. L'homme a été placé en détention provisoire. Il a ensuite été libéré sur ordonnance de mise en liberté. L'enquête se poursuit, a conclu la GRC par écrit. En conférence de presse lundi, rapportée par la BBC, le caporal Barry Kirby de la GRC du Manitoba a indiqué que l'accusé serait un collectionneur d'armes à feu, mais que le mobile du crime présumé doit encore être établi. Inky Mark a commencé sa carrière politique comme maire de Dauphin en 1994, avant de gravir les échelons jusqu'à la Chambre des communes du Canada, où il a représenté la circonscription manitobaine de Dauphin Swan River Market de 1997 à 2010, a rappelé le média britannique. Dans un instant, les nouvelles internationales.

0: Espagne, le bilan de l'incendie en Andalousie s'alourdit à 13 morts, dont une française. Le premier ministre espagnol Pedro Sánchez s'est rendu lundi sur les lieux de l'un des incendies les plus meurtriers de l'histoire récente du pays. Le bilan est lourd, au moins 13 personnes ont perdu la vie, dont 4 britanniques et une française. Reportage France 24.
1: Pedro Sánchez, aux côtés des équipes de secours, toujours mobilisées face à l'incendie meurtrier d'Andalousie. Sur place, le Premier ministre espagnol promet des moyens pour reconstruire la zone ravagée et alerte face à l'urgence climatique.
2: L'urgence climatique tue et par conséquent, toutes les administrations et la société dans son ensemble doivent être à la hauteur du défi qui nous attend. Nous ne devons pas seulement réagir lorsque ces incendies se déclarent, mais nous devons aussi les prévenir.
1: Le feu se serait déclaré suite à la rupture d'une ligne électrique, embrasant la végétation particulièrement desséchée par la chaleur. 7000 hectares brûlés et un bilan humain très lourd. Cet incendie est le plus meurtrier qu'ait connu l'Espagne depuis 40 ans. Selon certaines familles de victimes, aucun ordre d'évacuation n'aurait été donné lorsque les flammes se sont propagées à une vitesse atteignant 100 mètres par minute. Cet habitant a fui en urgence avec sa femme, lui en moto, elle en voiture, mais depuis, il ne l'a plus revue.
3: On était les premiers exposés. Les autorités auraient dû organiser des passages, du porte-à-porte, communiquer avec un mégaphone pour nous demander d'évacuer, mais tout ça, rien n'a été fait.
1: Le feu est désormais stabilisé. 1500 habitants évacués ont pu regagner leur domicile.
4: Ces personnes qui ont péri n'avaient aucune consigne à suivre. Elles ont fait de leur mieux pour fuir, mais elles en ont payé le prix.
1: 4 Britanniques et une Française font partie des premières victimes. Mais le bilan reste provisoire. Le nombre de personnes portées disparues pourrait, selon les autorités, encore évoluer.
0: L'administration Trump lance une campagne pour affaiblir la CPI. Reportage Africa News.
5: Les États-Unis ont annoncé ce lundi une vaste campagne contre la Cour pénale internationale, la CPI, qui représente selon le gouvernement américain une menace pour ses citoyens et sa souveraineté. Cette campagne devrait inclure de nouvelles sanctions et d'autres mesures. L'administration Trump a déclaré qu'elle ferait pression sur d'autres pays pour qu'ils se retirent de la Cour, l'objectif étant d'isoler l'institution basée à La Haye et de la priver de tout soutien politique et financier. Les États-Unis ont déjà pris pour cible des responsables individuels de la Cour, qu'ils considèrent comme une menace pour leurs intérêts. Mais cette nouvelle campagne à l'échelle de l'ensemble du gouvernement prend une autre tournure en impliquant d'autres nations. En février 2025, peu après le retour au pouvoir du président Donald Trump, Washington avait imposé des gels d'avoirs et des interdictions de voyager à plusieurs responsables de la CPI à la suite d'un mandat d'arrêt délivré à l'encontre du premier ministre israélien Benjamin Netanyahou dans le cadre de la guerre à Gaza.
0: Donald Trump a annoncé le retour du blocus naval des ports iraniens dans le secteur du détroit d'Ormuz au cœur de frappes d'une ampleur sans précédent depuis le cessez-le-feu d'avril dans cette guerre qui n'en finit pas d'ébranler l'économie mondiale. Reportage Africa News.
6: La puissance de feu américaine lancée contre l'Iran pour la deuxième nuit consécutive, des frappes massives. Sur ces images, un aéroport iranien est en feu. Visé aussi des systèmes de défense, radars ou rampes de lancement de missiles ou drones. Ce seraient les bombardements les plus importants depuis le début de la trêve, le 8 avril dernier. Plusieurs cibles atteintes dans le pays cette nuit et encore ce matin, il y aurait au moins 2 morts et 5 blessés en Iran.
7: Nous avons lancé de nouvelles frappes contre l'Iran afin de réduire sa capacité à attaquer les navires qui transitent par le détroit d'Ormuz.
6: Car les gardiens de la Révolution prennent désormais régulièrement pour cible des navires commerciaux dans le détroit d'Ormuz, point de passage stratégique pour le commerce mondial que Téhéran a décidé de refermer à la navigation. Des mesures justifiées par la République islamique car selon les mots du porte-parole iranien, à chaque fois que l'autre partie a manqué à ses obligations, l'Iran ne respectera pas les siennes. Et pour Donald Trump, en langage peu diplomatique,
7: Ces gens, il y a vraiment quelque chose qui ne va pas chez eux.
6: En représailles, l'Iran cette nuit a lancé missiles et drones contre des alliés des États-Unis, trois pays du Golfe et la Jordanie. Face à cette escalade, la communauté internationale exhorte désormais Washington et Téhéran à la retenue et à reprendre d'urgence les négociations.
0: Les États-Unis frappent donc à nouveau l'Iran et menacent d'imposer un blocus dans le détroit d'Hormuz. Au Moyen-Orient, Donald Trump monte d'un cran et menace de rétablir le blocus naval dans le détroit. Les États-Unis ont encore pilonné des dizaines de cibles iraniennes. Reportage France 24.
1: Ces images sont filmées par la caméra embarquée d'un drone marin. Pour la première fois, l'armée américaine utilise ses nouveaux engins pour s'attaquer à une base navale iranienne au bord du détroit d'Hormuz. Il n'y a plus de trêve qui tienne. Et dans le détroit, c'est retour à la case départ, au bras de fer entre États-Unis et Iran pour en prendre le contrôle. Donald Trump hausse le ton.
8: On prend le pouvoir sur le détroit d'Hormuz, ils n'ont rien. On va devenir les gardiens du détroit, on devrait dire les anges gardiens. Et on devrait être remboursé pour cela.
1: Le président américain veut que tous les navires commerciaux payent aux États-Unis 20% de taxes sur leur cargaison et ajoute sur son réseau social.
8: Nous rétablissons le blocus iranien ainsi nommé parce qu'il n'empêche que les navires ou les clients iraniens d'entrer ou de partir.
1: Un blocus comme un air de déjà-vu. Sur les rares images qui nous parviennent de la région, les navires commerciaux, prudents, s'immobilisent, remettent l'ancre. Comme le montre cette carte, presque aucun cargo ne semble oser faire la traversée ces dernières heures. Conséquence immédiate, le cours du baril de pétrole repart à la hausse pour atteindre plus de 80 dollars. Car Téhéran n'est pas disposé à se laisser faire et menace.
8: Nous n'autoriserons pas les États-Unis sous aucune circonstance à interférer dans la gestion du détroit. Nous répondrons avec force.
1: Écrit sur ce missile, Game Over USA, le message envoyé par Téhéran, qui affirme qu'avec cette escalade militaire, le risque d'embrasement de toute la région est de nouveau bien réel.
0: La Ligue arabe appelle l'Iran à cesser ses frappes dans le Moyen-Orient. Reportage Africa News.
5: Le nouveau secrétaire général de la Ligue arabe a appelé lundi l'Iran à mettre fin à ses attaques contre les pays arabes et à respecter leur souveraineté, tout en critiquant le refus d'Israël d'autoriser une délégation à entrer en Cisjordanie occupée. Le respect de la souveraineté des États arabes reste un principe fondamental dont nous n'acceptons aucune violation. Parmi les menaces les plus graves aujourd'hui figurent les agressions iraniennes flagrantes visant la sécurité et la souveraineté de plusieurs pays arabes, au premier rang desquels les Émirats Arabes Unis, le Royaume de Bahreïn, le Royaume d'Arabie Saoudite, l'État du Qatar, l'État du Koweït, le Sultanat d'Oman, le Royaume Hachémite de Jordanie et la République d'Irak. Je le répète pour la troisième fois, toute atteinte à la sécurité d'un État arabe est une atteinte à la sécurité de tous les États arabes. Le protocole d'accord entre les États-Unis et l'Iran est menacé et les attaques américaines contre l'Iran ainsi que les attaques iraniennes contre les pays arabes du Golfe ont repris après une brève accalmie.
0: Face aux sanctions, la Russie tente des exportations masquées. Reportage France 24.
2: La guerre en Ukraine et les conflits au Moyen-Orient ont entraîné une multiplication des sanctions occidentales ces dernières années, visant notamment les exportations de pétrole. Parmi les pays ciblés, la Russie ou encore l'Iran, des États qui s'appuient aujourd'hui sur ce qu'on appelle une flotte fantôme. Des navires utilisés pour contourner les sanctions et exporter le pétrole de manière officieuse. Ces bateaux sont généralement détenus par des propriétaires tout aussi opaques, dissimulés derrière des sociétés écrans. Ils changent de pavillon souvent pour des pays incapables ou peu disposés à appliquer les sanctions occidentales. Les opérateurs, par ailleurs, falsifient les informations d'immatriculation. Concernant la localisation, les navires envoient de faux signaux ou désactivent complètement les systèmes de suivi. Tout cela pour éviter d'être repérés. Depuis l'invasion à grande échelle de l'Ukraine, la flotte fantôme russe s'est rapidement développée. Elle a doublé depuis 2022 et est estimée aujourd'hui à quelques 600 navires. Grâce à cette flotte, Moscou a largement réussi à maintenir ses exportations de pétrole. Du pétrole russe, principalement acquis par l'Inde et la Chine, qu'il achète souvent bien en dessous du prix du marché.
0: Et Ebola en RDC, le personnel de santé en grève pour salaire impayé. Reportage Africa News.
9: Des dizaines d'agents de santé sont entrés en grève lundi à l'hôpital général de Ouattara, dans le nord-est de la République démocratique du Congo. Engagés en première ligne de la lutte contre le virus Ebola, ces soignants protestent contre le non-paiement de leurs salaires et de leurs primes. Nous enterrons des gens qui sont restés chez elles pendant 14 jours et on voit clairement qu'elles sont mortes d'Ebola. Nous enterrons les gens dans des sacs en plastique pour nous protéger. Maintenant, ils viennent de Kinshasa et prétendent être les patrons et logent dans des hôtels. Ils mangent bien, dorment bien et ne savent même pas ce qui se passe sur le terrain. L'autre jour, quelqu'un m'a donné un coup de poing. J'ai perdu une dent. Il faut qu'on trouve une solution. Parfois pris pour cible par les communautés locales, le personnel a durci la grève qui a débuté il y a une semaine en bloquant la voie d'accès et l'entrée principale de l'hôpital. Parmi les grévistes figurent des épidémiologistes, des enquêteurs sanitaires, des chauffeurs, des fossoyeurs qui affirment ne pas avoir été payés par les autorités congolaises.
10: Je suis à la CREC. Nous, on est de pénétrer la communauté. Bon, on est payé. Ça fait 45 jours. Comme ils ont dit, avec beaucoup d'amertume, nous sommes payés.
9: La RDC a déclaré l'épidémie d'Ebola le 15 mai, alors que la maladie se propageait depuis plusieurs semaines, sans avoir été officiellement détectée, selon l'Organisation mondiale de la santé. Cette nouvelle épidémie est causée par le virus Raa de Bundibugyo, qui n'a pour l'instant pas de traitement ni vaccin approuvé.
0: Au Kenya, MSF ouvre un centre de simulation dédié à la lutte contre Ebola. Reportage Africa News.
5: À Kajiado, près de Nairobi, au Kenya, l'ONG Médecins Sans Frontières a créé un centre de simulation pour former les professionnels de santé appelés à intervenir en République démocratique du Congo où l'épidémie d'Ebola continue de se propager. Combinaison de protection, procédure de désinfection, prise en charge des patients, rien n'est laissé au hasard. Nous formons les personnels de santé, médecins, infirmiers, cliniciens et techniciens de laboratoire, à reconnaître les signes et les symptômes d'Ebola ainsi qu'aux moyens de limiter la transmission du virus dans les centres de soins et au sein des communautés. Nous formons aussi les agents de santé communautaire afin qu'ils sensibilisent la population à repérer rapidement les symptômes d'Ebola et consulter le plus tôt possible. Intervenir contre Ebola ne se résume pas aux seuls gestes médicaux. Les équipes doivent également apprendre à gérer la peur, leur propre stress et celui des patients, dans un contexte marqué par l'insécurité et la méfiance des populations.
11: La manière de gérer une réponse à une épidémie, souvent, on sort d'un hôpital, on a des connaissances et tout ça, et on pense qu'on peut. Mais une fois qu'on est dans un EPI, Là, c'est une autre réalité. D'abord, il faut gérer le stress. Il faut gérer le stress des collègues. Mais il faut aussi gérer le stress, la peur du patient.
5: Ouvert depuis la mi-juin, le centre accueille une centaine de stagiaires chaque mois. D'abord destiné aux équipes de Médecins Sans Frontières, il formera également les personnels du ministère kényan de la Santé et d'autres organisations humanitaires.
0: Ne bougez pas, nous allons parler d'Haïti.

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0: Participation officielle du ministre haïtien de l'Environnement, Valérie Fizeme, à la conférence mondiale de la décennie internationale des sciences pour le développement durable. Cet événement de haut niveau, organisé par l'UNESCO, se déroule à Paris du 15 au 17 juillet 2026. Le ministre interviendra de manière active lors du dialogue ministériel axé sur la science au service du développement durable. Il s'agit d'une opportunité stratégique pour la délégation haïtienne de partager l'expérience du pays en matière de gouvernance environnementale et de résilience face au dérèglement climatique. À travers cette tribune internationale réunissant de nombreux ministres et experts mondiaux, le ministère entend valoriser les initiatives locales basées sur des données scientifiques afin de renforcer la protection des écosystèmes fragiles d'Haïti et d'intégrer des solutions durables au cœur des politiques publiques. Mission officielle menée par le ministère du Commerce et de l'Industrie à Washington. L'objectif central de cette démarche diplomatique et économique est de plaider vigoureusement en faveur de la prorogation des lois américaines HOPE et HELP, des dispositions tarifaires préférentielles cruciales pour une économie nationale. Les représentants du ministère entretiennent avec des décideurs et des législateurs américains pour démontrer l'impact vital de ces accords sur le secteur de la sous-traitance textile en Haïti. Le renouvellement de ce cadre légal est présenté comme un levier indispensable pour préserver des milliers d'emplois directs et maintenir l'attractivité des investissements industriels dans le pays. Le plaidoyer du MCI insiste également sur le fait que la stabilité économique générée par ces programmes commerciaux est intrinsèquement liée à la stabilité sociale et sécuritaire globale d'Haïti. Une interruption de ces avantages douaniers fragiliserait un secteur manufacturier déjà mis à rude épreuve par la crise actuelle. Initiative majeure de l'inspection générale de la police nationale d'Haïti visant à renforcer les compétences déontologiques des agents de la 36e promotion. Les nouveaux policiers participent à des sessions de formation intensives centrées sur l'éthique professionnelle, la responsabilité institutionnelle et le respect rigoureux des droits humains. Cette démarche s'inscrit dans la volonté de l'institution policière de corriger les dérives comportementales et d'instaurer une culture de transparence et de redevabilité envers la population. Les formateurs insistent sur l'alignement des interventions sur le terrain avec les standards internationaux de maintien de l'ordre, tout en insistant sur la protection des citoyens. En équipant cette nouvelle génération de policiers de solides bases juridiques et morales, l'IGPNH aspire à restaurer la confiance publique envers les forces de sécurité. L'accent est mis sur le fait qu'une lutte efficace contre le grand banditisme ne peut se dissocier d'un comportement irréprochable et respectueux des libertés fondamentales. Lancement officiel des candidatures pour l'édition 2026 du programme des 10 jeunes les plus remarquables, orchestré par la Jeune Chambre internationale Haïti. Cette initiative annuelle vise à identifier, honorer et promouvoir de jeunes citoyens âgés de 18 à 40 ans qui se distinguent par leurs réalisations exceptionnelles et leur impact positif. Le programme offre une visibilité de premier plan à des profils variés, qu'il s'agisse d'innovation technologique, d'engagement humanitaire, de leadership entrepreneurial ou de contribution culturelle. À travers ce projet, la GCI Haïti souhaite proposer des modèles inspirants à la jeunesse du pays, démontrant qu'il est possible de générer du changement malgré un contexte difficile. Les lauréats nationaux auront non seulement l'occasion de voir leurs efforts validés à l'échelle locale, mais ils pourront également représenter Haïti sur la scène internationale lors de la sélection mondiale de la GCI, ouvrant ainsi de nouvelles perspectives de développement pour le leadership haïtien. Vive tension entourant le processus électoral en cours en Haïti, plusieurs structures et organisations politiques majeures ont formellement sollicité le Conseil électoral provisoire afin d'obtenir un report immédiat du calendrier d'enregistrement des partis et groupements politiques. Par les voix notables, Claude Joseph, le coordonnateur du parti Aidé, ainsi que d'autres signataires, expriment de profondes réserves quant au cadre juridique actuel qui régit les futures consultations populaires. Il réclame une clarification complète et inclusive de ces règles de jeu avant toute démarche d'inscription officielle. Les signataires de la note adressée au CEP exhortent l'institution à privilégier la transparence, la recherche de consensus large et une approche méthodique. Selon eux, précipiter les étapes sans accord solide, sans les textes électoraux, risquerait de compromettre la crédibilité et la légitimité des prochaines élections. Plus d'une dizaine de personnes ont perdu la vie dans le dernier massacre perpétré par des bandits armés dans la commune de Kinskoff. Au cours du week-end écoulé, plusieurs milliers de personnes ont été contraintes d'abandonner leur maison pour sauver leur vie. C'est ce qu'a fait savoir le collectif Défenseur Plus dans une note publiée. L'Organisation de défense des droits humains dénonce ce qu'elle appelle la passivité de l'État haïtien face à la dégradation de la situation sécuritaire. Selon elle, les autorités n'ont pas pris de mesures efficaces pour traquer les bandits armés et protéger la population. Dans cette même note, le collectif présente un bilan alarmant des conséquences de l'insécurité au cours des 5 années de transition. Nous écoutons un reportage de la RTVC. La crise sécuritaire en Haïti ne détruit pas seulement les quartiers et les institutions, elle détruit également l'avenir des enfants. Selon le dernier rapport du secrétaire général des Nations Unies sur les enfants et les conflits armés, plus de 1 600 enfants ont été victimes de violations graves au cours de l'année 2025, tandis que près de 900 d'entre eux ont été recrutés ou utilisés par des groupes armés. Un reportage RTVC.
1: Il y a une vérité qui est plus difficile pour ignorer chaque jour la crise sécurité Haïti. C'est pas seulement territoire qui a perdu, c'est pas seulement institution qui a faibli, mais c'est une génération de monde qui a grandi en bas de violence. Dernier rapport, secrétaire général des Nations Unies sur Timoun à conflit armé, mais c'est une réalité qui fait mal, déranger tout le monde. Dans l'année 2025 seulement, les Nations Unies vérifié plus passer 2000 violations graves qui touchaient, plus passer 1600 Timoun en Haïti parmi eux, et presque 900 Timoun qui tombaient dans mes groupes armés. Soit parce qu'il est obligé de servir à examen, soit parce qu'il est utilisé comme outil dans une bataille et pas jamais choisi. Derrière chef ça, il y a des gens qui parlent à l'école parce que quand ils ont pas contrôle gang, gélot, qui perd des parents, qui victime kidnapping, violence sexuelle, ou soit qui est obligé de quitter la caillou pour chaper un babal. Inscription gang tankou gang griffe, crasé barrière à 400 marozo sur liste Nations Unies, c'est aussi une gravité situation. Mais laissez tout un rappel pour nécessité pour gagner justice et responsabilité. Parce que nos sociétés n'ont pas accepté que les gens tournent soldats dans la guerre et ne pas comprendre. Mais dans le temps tout fait noir ça, il y a un autre message qui est important. Timoun qui est associé à Gangyo, pas seulement comme délinquant, mais aussi avant toute bagaille, victime du système qui a abandonné. C'est Timoun qui a besoin de protection, éducation, soins psychologiques, a qui ont chance pour recommencer la vie. C'est dans ce sens, le programme pré-jeune prend toute importance à travers l'initiative ça. Plus de centaines de Timoun, bien qu'on ne pour retourner à l'école, un accompagnement psychosocial et pour reconnecter avec la famille. Mais quand il était besoin de passer c'est un peu de capacité qui existait aujourd'hui. Question a été posée. Quelle qualité d'avenir n'a préparé pour Haïti si Timounio, qui a doué espoir demain, a grandi à examen dans Méo, au lieu à Clive dans Méo. Bataille contre Gangyo, pas seulement une bataille pour reprendre territoire, mais doit tout une bataille pour sauver une génération. Parce que chaque Timoun nous retire la violence, c'est une victoire pour le pays. Haïti, pas capable de petit Léo, mais on la guerre et pas jamais choisi. Protection Timoun doit tourner en priorité nationale parce que y a un pays qui va protéger Timoun Léo a toujours abgoumé pour construire des mêles. Richardson Bigo, Caraïbe FM.
0: La convention Bois-Caïman annonce que la mobilisation visant à forcer le Premier ministre à quitter le pouvoir va redémarrer après la Coupe du monde de football. La convention propose qu'une équipe de technocrates prenne le pouvoir afin de conduire le pays vers des élections. Le coordonnateur national de cette structure, Jean Anderson Bolivar, dénonce l'incompétence et le manque de volonté d'Alix Didier Fizébé dans la gestion de l'État. Reportage RTVC.
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0: commencé par prendre limonade. Mais nous avons des villages. Parce que nous avons déjà une semaine d'activité culturelle, historique, qui peut parler tout le monde qui savait là, ça représente, ça a gagné comme capacité. Et ensemble des connaissances qui viennent au niveau intellectuel, ensemble des connaissances qui viennent au niveau environnemental, ça nous gagne comme ressources économiques, ressources matérielles, ressources immatérielles, ça nous gagne comme bastion culturelle. Nous nous étudions dans l'histoire, mais je dis à son opportunité de gagner. Ça pas dans la gauche de la 350 ans, mais il n'y a pas de pillage par rapport à une chaîne d'activité pour dégainer des journalistes, des historiens, des mondes chevronnés qui font râler encore pour ensemble l'autre monde qui parle dans le pays.
1: Ça en prélude
0: et en prélude à cette là, pour montrer tout ce que ça nous gagne culturellement, ça nous gagne historiquement et ça nous gagne tout au niveau économique. Par rapport à l'ensemble d'activités faites dans la région, hein, par rapport à l'ensemble de business qui a créé dans la communauté, ISM qui est là, à la fois de la limonade, nous avons une compagnie de fait à la construction de la limonade, nous avons une activité à la fonction de Marie, qui a fait un produit. Par rapport à l'université, ça l'a confié en termes de connaissances intellectuelles, au niveau santé, au niveau environnement, au niveau. Et culturel, donc vous pensez.
1: C'est montrer l'opportunité, valoriser.
0: Ça, gagner à offrir à monde qui a un vie de Limonade, qui a un vie de la région de là, et Limonade en particulier. Donc vous pensez, ça y est, c'est tout ça va faire partie de 1 et demi, qui a bien une bonne chaîne d'activité avant 25-26 juillet à venir là.
2: L'ancien sénateur Moïse Jean-Charles est convoqué au parquet près le tribunal de première instance de Port-au-Prince. Le commissaire du gouvernement, Jean-Fritz Patterson Dorval, lui demande de se présenter le jeudi 16 juillet 2026 à 10h. Selon une correspondance officielle datée du 13 juillet 2026, cette convocation fait suite à des déclarations diffusées sur les réseaux sociaux. Le chef du parquet estime que ses propos sont susceptibles de troubler l'ordre social et de porter atteinte à la paix publique. En conséquence, le magistrat souhaite entendre l'ancien parlementaire sur les faits mentionnés dans cette lettre. Moïse Jean-Charles est attendu au siège du parquet situé à Delma 75, Fragneville 24, rue de la Violette, numéro 7, le jeudi 16 juillet à 10h. Par ailleurs, le document précise que sa présence est requise à la date et à l'heure indiquée afin d'être entendu par les autorités judiciaires.

L'Office de la citoyenneté et de la nationalité haïtienne a signé le 13 juillet un partenariat avec l'Office de l'état civil de Hinche pour faciliter l'accès aux actes de naissance des personnes déplacées internes. Selon l'OCNH, cette initiative vise à répondre aux difficultés rencontrées par de nombreux déplacés pour obtenir ou reconstituer leurs documents d'état civil. Dans le cadre de ce programme, 400 personnes bénéficieront gratuitement d'un acte de naissance. L'OCNH rappelle que ce document est nécessaire pour accéder à plusieurs services publics, notamment l'éducation, les soins de santé, les démarches administratives et l'obtention de pièces d'identité. L'institution souligne également que cette initiative peut contribuer à réduire les risques d'apatridie en facilitant la reconnaissance officielle de l'identité et de la nationalité des bénéficiaires. À travers ce partenariat, l'OCNH et l'Office de l'état civil de Hinche indique vouloir renforcer l'accès à l'état civil pour les personnes déplacées et favoriser leur inclusion administrative.

Une délégation haïtienne conduite par la ministre de la Planification et de la Coopération externe, Sandra Polémon, a entamé lundi 13 juillet 2026 sa participation aux travaux du Forum politique sur le développement durable et au segment du Conseil économique et social des Nations Unies à New York. Selon un communiqué du bureau de communication du MPCE, cette mission officielle s'inscrit cette mission officielle vise plutôt à renforcer la présence d'Haïti.

Haïti dans les grands espaces internationaux de dialogue sur le développement. Elle répond également à un objectif de consolidation des partenariats stratégiques et de promotion des priorités nationales auprès de la communauté internationale, lit-on dans le

Les Nations Unies ont inscrit trois groupes criminels haïtiens sur les listes annexées au rapport annuel 2025 du secrétaire général sur les enfants et les conflits armés. Il s'agit de Grand Griffe dans l'Artibonite, Crazy Barrière et Cat Samaroso dans l'Ouest. L'annonce a été faite le lundi 13 juillet 2026 par le Bureau intégré des Nations Unies en Haïti et de l'UNICEF Haïti. Ces trois groupes rejoignent la coalition Vive Ensemble déjà inscrite lors du précédent cycle de rapports. Pour les deux agences onusiennes qui ont publié une déclaration conjointe, ces nouvelles inscriptions renforcent les efforts internationaux visant à garantir que les auteurs de violations graves commises à l'encontre d'enfants rendent des comptes. Selon les deux organisations, le rapport annuel présente un constat particulièrement alarmant de la situation des enfants en Haïti. En 2025, les Nations Unies ont vérifié 2088 violations graves touchant 1661 enfants. Parmi elles figurent le recrutement et l'utilisation de 892 enfants par des groupes armés, mais également des meurtres, des mutilations, des violences sexuelles, des enlèvements, des attaques contre les écoles et les hôpitaux, ainsi que des refus d'accès humanitaire.

L'École nationale de police a officiellement lancé ce lundi les activités académiques des aspirants policiers de la 37e promotion à l'occasion du premier lundi civique organisé dans l'enceinte de l'institution. Cette cérémonie marque le début officiel du cycle de formation des futurs policiers et l'ouverture des enseignements académiques ainsi que des activités de formation prévues par le cursus de l'ENP.

La police nationale d'Haïti a procédé à l'interpellation d'un influenceur très suivi sur TikTok, connu sous le pseudonyme de Big Boss, dans le parking d'un hôtel situé à Pétionville. Cette arrestation fait suite à la diffusion d'une vidéo virale sur les réseaux sociaux impliquant un puissant chef de gang de la région de Kinskoff. Dans cet enregistrement, le leader armé accuse directement le créateur de contenu de complicité criminelle. Les allégations du chef de gang sont particulièrement lourdes, évoquant des échanges stratégiques visant à planifier des attaques coordonnées sur plusieurs axes majeurs de la capitale, ainsi qu'un soutien logistique présumé dans des cas d'enlèvement. Pour l'instant, la direction centrale de la police judiciaire a repris le dossier afin de mener les interrogatoires nécessaires, vérifier la véracité de ces déclarations et déterminer si des liens réels unissent l'influenceur au réseau criminel. Cet événement ravive les inquiétudes et le débat public concernant l'utilisation des plateformes numériques par les associations armées pour propager des menaces ou étendre leur influence. Parallèlement, les forces de l'ordre maintiennent une vigilance renforcée dans la zone de Kinskoff pour freiner la progression des groupes armés.

0: Face à l'escalade de la crise sécuritaire, le Bureau intégré des Nations Unies en Haïti et l'UNICEF lancent un appel pressant aux groupes armés pour qu'ils cessent immédiatement d'enrôler et d'exploiter les mineurs. Cette déclaration conjointe découle directement de la publication du dernier rapport du secrétaire général de l'ONU qui indexe formellement de nouvelles infractions criminelles pour de graves violations des droits humains des enfants. Haïti et le secteur agricole est aux abois face à la violence des gangs. Un reportage RTVC.
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2: 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C'est autant question qu'a posé oui environ une année après installation André Jonas Vladimir Parizeau comme TG Police Nationale. Jean-Jacques Blaise, Caraïbes FM.
0: 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Rendez-vous demain 20h pour la prochaine édition.

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1: Juillet 2026, c'est 6 heures passées d'une minute. Vous êtes à l'heure de réveil matin sur CPAM. Bonjour le monde, bonjour Montréal, bonjour Haïti, bonjour Asma Zortelou, comment ça va?
2: Bonjour Thilo Jean-Paul, bonjour Jean-Ernest, bonjour à tous, ça va bien, merci. Et vous, comment allez-vous?
1: Moi je vais très bien, merci. Bonjour Jean-Ernest, est-ce que ça va bien?
3: Oui, ça va bien mal, ça va vraiment bien mal parce que je suis réveillé depuis 3h du matin, j'ai commencé à suivre l'émission des dimanches d'Asma, les dimanches d'Asma, bon Dieu, souvenir. Et puis, ça a coupé tout d'un coup, ça veut dire pour l'instant, nos auditeurs internet ou internautes nous écoutent, mais pas nos auditeurs sur la radio. Alors, Lickner travaille, Judy travaille, on doit avoir les résultats, on espère, d'ici à quelques minutes, parce que en studio, ça semble marcher. Et puis après, on va me dire pourquoi je maigris de la tête aux pieds, des orteils et des cheveux. Mais c'est à cause de tout ça, là. Je sais pas pourquoi, vraiment, il y a quelque chose qui fonctionne pas, madame Hurtelou.
2: Retrouver.
3: Faut trouver. Tout le temps, là.
2: Les problèmes sont dans la nature, dis-tu.
3: Oui, c'est vrai. Et lorsqu'on cherche, on finit toujours par trouver, mais j'ai de la misère. Et c'est tout d'un coup. Et quand tu as ce type de problème-là, il faut chercher d'abord à savoir est-ce que c'est une panne d'électricité en studio. Non, ce n'est pas une panne d'électricité en studio. Tu es connecté, tu peux voir ce qui se passe en studio à distance. Et à l'émetteur, il faut appeler Sono, faire les connexions, ça fonctionne, mais qu'est-ce qui ne fonctionne pas entre les deux? Oh non, c'est pas facile les technologies comme...
1: sont capricieuses des fois.
3: Oui. Et un rien cause un problème.
1: Ouais, mais bon, on va trouver la solution rapidement, ça sera réparé. En attendant, on va à la circulation et la météo avec Asma Hurtelou.

la météo du côté de la rive sud, Mercier par la 138, ça va. Par la 132, il y a un ralentissement à partir du Home Loan Highway et la montée. Champlain, Bonaventure, Victoria, Jacques-Cartier vers Montréal vont bien. Jacques-Cartier pour la rive sud. Par Papineau, vous êtes entre Rosemont et Saint-Grégoire, zone de travaux. La Fontaine pour Montréal, ça va vers le sud. 40 minutes depuis Yves-Prévost et une trentaine par Soligny. 40 Repentigny est un bon choix. La métropolitaine vers l'ouest de L'Angelier à Pinneuf, également l'autoroute des Laurentides. Vers l'est pour la métropolitaine, vous êtes après Saint-Charles, il y a une panne dans le coin. L'autoroute des Laurentides vers le sud de la 640 jusqu'au pont Gédéon-Rimé, Henri Bourassa pour la métropolitaine. La 13 sud de la 440 à la pesée routière, 25 Terrebonne, Montémasson jusqu'au pont de l'île Saint-Jean. Les ponts de Laval sont recommandables. La 20 des Caries, allez-y, ça roule. 514-287-12-88.

0: Ciel variable ce matin, 24-30. Risque d'orage fort en après-midi, 33-44. Risque d'orage fort en soirée, 28-40. Et un risque d'averse au cours de la nuit, 28-33. Le soleil qui est arrivé à 5h18 pour se retirer à 20h40, il fait 22 et vous ressentez 25 degrés. En Haïti, on s'arrête à Torbec. On y est déjà allé.
1: C'est le sud, le grand sud, le plein sud.
2: Oui, le sud. Ah.
1: C'est certainement pas le nord, ni le nord-ouest, l'Artibonite, Torbec.
2: Ni la Grand'Anse, ni le sud-est, ni le sud.
1: Et ça, moi, j'appellerais ça des Torbécois, des Torbécoises. Si on ne le veut pas, là,
2: oui.
1: Le départ, rien n'a changé, aucune alternative à offrir. Torbécois, Torbécoises.
0: Disons que tu l'as tout bon ce matin.
1: Ah, ben merci.
0: Et Torbec se trouve dans l'arrondissement.
2: Bon, je ne vais pas exagérer non plus.
0: On l'a à toutes les fois que je suis là, je parle.
2: Caille,
0: département. Caille, c'est Tilou qui est là. Caille. Ouais. Alors, ils sont 76 083 habitants pour 189,48 km², en tout Jésus. Trois sections communales, Bourri, Béro, Solon.
1: Il faut régler ce problème-là.
0: Lequel ?
1: Non, quand vous dites que les gens n'ont pas d'espace pour vivre, il faut régler ce problème-là. Je ne suis pas sûr que on l'a tout bon là en disant que les gens n'ont pas d'espace. L'image que j'ai encore d'Haïti, là, c'est pas le grand air, c'est pas de l'espace à n'en plus finir, mais quand même comme on en a au Québec. Au Québec, on a trop d'espace pour pas assez de gens. Mais dans les régions en général, on a de l'espace. On a de l'espace. Il y a tellement de gens. C'est dans les grandes villes, oui. Dans les grandes villes, si tu parles de Saint-Marc, je vois que les gens commencent à habiter sur les montagnes, à Saint-Marc, Gonaïve, la même chose. Oui, hein?
2: Mais le vrai problème, c'est la question de l'urbanisation qui n'est pas faite. Et les villes grandissent comme des mauvaises herbes. Alors, on peut même se demander si ce sont des villes. Mais je ne pense pas que ce soit un problème d'espace en tant que tel.
1: Mais les régions, c'est...
2: Pareil.
1: Les régions sont pareilles. Non, je ne suis pas sûr. Les gens quittent les régions pour aller dans les villes principales.
2: Oui, d'accord. Ce que je voulais dire, c'est qu'il n'y a aucune préparation à un développement d'une ville.
1: Non, mais ça, c'est clair. Ouais. C'est clair. C'est toute une science que d'étudier la façon d'habiter les coins de pays, n'est-ce pas? Mais si on ne fait rien, les gens se proposent de faire une maison ici, par ici, par là, etc. Ça donne les résultats qu'on a. Mais pour l'espace, surtout en région, il faut regarder ça de plus près pour comprendre ce que nous disons quand nous voyons le nombre de gens qui habitent par rapport à la dimension du lieu en question, et on se dit les gens se marchent sur les pieds. Je ne suis pas sûr. J'ai un inconfort avec ça.
0: Bon, ça c'est mon impression parce que c'est...
1: Est-ce que c'est vous qui dites ça? Et tu as un ingénieur avec toi, Asma.
0: C'est toi, ça?
1: L'ingénieur Isaac?
0: Oui.
1: En tout cas, il nous donne son opinion sur la question.
0: Alors, Isaac, tu es appelé ce matin. interpellé ce matin. Alors, l'économie, on nous dit l'agriculture est la base de l'économie de Torbec. Par ordre d'importance, on retrouve le maïs, le riz, le petit mie et le haricot dans les zones de plaine, dans les montagnes. La culture des tubercules domine en grande partie. La pêche est aussi dominante sur les côtes. Imaginez-vous donc qu'à Torbec, ils ont 7 paroisses. Ça fait beaucoup, là.
1: 7 paroisses.
0: 7 paroisses à Torbec.
1: Ils sont bien à Torbec.
0: Pardon? Ils sont...
1: Il n'y a pas de péché à Torbec. On pardonne. Bon,
0: peut-être qu'il y en a beaucoup, c'est pour ça que les gens ont tellement de paroisses pour qu'ils aillent confesser leurs péchés.
1: Ben, ça reçoit le pardon assez vite.
0: Je ne sais pas, ça dépend des péchés.
1: Ah.
0: Il y a de ces péchés qui ne sont pas pardonnables.
1: Tu vois? Ok, toi, tu en sais quelque chose.
0: Ah ah. Ah ah. Dis-nous.
2: Heureusement que je ne suis pas dans vos histoires, je ne sais pas. Ah, je ne sais même pas de quoi vous parlez.
0: Oh, dis-le. Torbec. Des nuages ce matin, 24-34. Nuages avec des orages en après-midi, 29-31. Nuageux avec des orages en soirée, 26-27. Et des nuages au cours de la nuit, 26-28. Le soleil à 6h28, il est paresseux à Torbec. Il va se coucher à 19h35. Présentement, il fait 26 et les gens là-bas ressentent 29 degrés. Voilà.
1: À Torbec.
0: Oui, monsieur.
1: Un jour, il faudrait aller à Marigot.
2: Pourquoi?
1: J'ai une marigotienne.
2: Ah, ok.
0: Mais tu iras pour elle.
2: Oh, oh.
1: Comment ça?
0: Tu iras pour elle.
1: Moi-même, non? Mais c'est toi qui dois faire le tour.
0: Tu te dis que j'ai envie d'aller à Marigot, moi.
1: Ben, parce que c'est un coin du pays, et puis bon, il faut...
0: On y est déjà allé, monsieur Pierre. On peut y retourner. Correct.
1: Tu es déjà allé à Marigot?
0: Bien sûr. On a fait le tour d'Haïti, oui. C'est un retour qu'on fait, oui.
1: Ok. Je cherche Madame Colette Claude.
0: De Marigot?
1: J'ai lancé plusieurs appels. Marigotienne. J'ai lancé plusieurs appels, mais sans réponse. Madame
0: Elle ne veut pas te parler.
1: Pardon?
0: Elle ne veut pas te parler.
1: Ah non. Pas de réponse. Et quand dans des situations comme ça, on ne sait même pas si la personne est de ce monde, encore de ce monde, ou en Haïti, ou... Ça fait tellement longtemps. J'ai perdu une bonne amie. Madame Colette Claude.
0: Radio Caraïbe existe encore, je pense.
1: Non, c'est Radio CEPAM qui existe.
0: Alors, je parle d'Haïti, moi.
1: Oui,
0: peut-être Radio Haïti.
1: Ça devrait toucher tout le monde dans le monde. Et en Haïti aussi, Tilou. Hein?
2: Parfait.
1: Bon. Madame Colette Claude. Alors, dans la presse aujourd'hui, 14 juillet, on va commencer par dire bonne fête à nos amis les Français. Ils ne sont pas des cousins pour nous, mais nous avons au moins une sœur française.
2: Oui.
1: Pour toi, c'est ta très chère sœur. Hein, Timou? Ta très chère sœur Françoise.
2: Ma coach.
1: Ah. Pour moi, c'est ma
0: voisine.
1: ma voisine Françoise.
2: Mon parrain aussi était français.
1: Qui?
2: Mon parrain.
1: Ton parrain était français?
2: Oui.
1: Bon.
0: Il s'appelait Bourdieu aussi?
2: Non, il s'appelait Couef.
0: Couef?
2: Ouais.
0: Ok.
2: Couef.
1: J'ai une Française qui séjourne chez moi et qui est née un 14 juillet.
0: Ah oui!
1: Hein? C'est ça, oh. Aujourd'hui à Roxane.
0: Oui, bonne fête Roxane.
1: Mm-hmm. Bon anniversaire à Madame Roxane Béance, la cousine de l'autre Béance. Et imaginez qu'elle a choisi d'aller vivre en France. Le jour de la prise de la Bastille.
0: Mmh.
1: C'est la révolution, vive la révolution.
0: Hein? Mmh. Ben, je dis bonne fête également aux joyeux anniversaires à une belle jeune fille. Mais jeune fille. Jeune adulte.
1: Jeune femme.
0: J'adore.
1: Jeune femme. La plus belle de la famille.
0: Une des plus belles de la famille.
1: Ta préférée.
0: Tu sauras, j'ai pas de préférée. Les deux ont le même amour.
1: Et
0: mon cher, tu sauras.
1: Je dire jusque les trois ont le même amour.
0: Oui, monsieur.
1: La troisième
0: a une petite coche de plus.
1: Les mamans sont hypocrites toujours, hein, Thilo?
0: Ah, ben ça, c'est toi qui le dis, hein? Tu dois savoir de quoi tu parles, c'est toi qui le dis.
1: Mais j'ai eu une maman.
0: Mais
1: ma maman n'était pas hypocrite, elle m'aimait, c'était moi, son chouchou.
0: Peut-être parce que tu étais le seul garçon.
1: Mais oui.
0: Tu étais sa tête de cercueil.
1: Mm-hmm. Alors, 14 juillet, dans la presse internationale, les États-Unis frappent l'Iran pour la troisième nuit de suite. Est-ce qu'on va avec ça, là? Les États-Unis ont mené une troisième nuit consécutive de frappe contre l'Iran avant le rétablissement prévu mardi du blocus naval des ports iraniens, même si Donald Trump suggère qu'un accord avec l'Iran est encore possible. Là, j'ai l'impression que Donald Trump veut négocier l'arrêt de cette prime sur sa tête. Ah, parce que les Iraniens disent non, il y a un prix sur la tête de Donald Trump.
0: Mais lui, il demande 20%.
1: Ouais.
0: C'est pour tous les bateaux.
1: 20%. Ouais, sur tous les
0: bateaux. Mais l'autre l'a nisé aussi, là.
1: Ouais. Tu es bien au fait. Ouais,
0: ben oui.
1: Tu as niaisé véritablement en disant ce port-là, c'est nous qui allons nous en occuper. Nous en occupons d'ailleurs. Et je comprends que Donald Trump décide que c'est 20% pour ceux qui en occupent. Qui s'occupe du port, parce que nous faisons le travail déjà, c'est nous qui allons prendre 20% de port. Il dit 20%, c'est un petit peu beaucoup, hein? Ah là là là là. Pendant une mission de 5 heures, les forces américaines ont frappé des cibles militaires dans plusieurs villes portuaires du sud de l'Iran, comme Bouchehr et Bandar Abbas. A détaillé le commandement américain pour le Moyen-Orient. Dans la matinée, 4 explosions ont été entendues dans Bandar Abbas, ville portuaire située sur le détroit d'Hormuz, selon l'agence de presse iranienne IRNA. Parmi les objectifs ciblés figurent des systèmes de défense côtière, des installations de drones et de missiles et des moyens maritimes selon le CENTCOM. Nous allons les frapper fort ce soir et nous allons les frapper fort demain, avait déclaré Donald Trump dans une interview radio. Pour le président américain, les dirigeants iraniens ne peuvent absolument rien faire contre ces frappes. Comme la veille, les gardiens de la révolution iranienne ont, eux, revendiqué une opération à Bahreïn, entre autres contre un bâtiment hébergeant les troupes américaines sur la base de Jaffer, et les sirènes d'alerte avaient été déclenchées plus tôt dans le royaume. Ça veut dire la guerre est de retour. Est-ce que la guerre avait disparu, était partie? Monsieur.
2: L'Iran, à écouter les déclarations de M. Trump, l'Iran est le pays qui se réarme le plus rapidement. Parce qu'à chaque jour, trois mois, ses capacités militaires sont complètement détruites.
1: Ouais. Et puis là, nous sommes en train de limiter leur capacité. C'est à ne rien comprendre. Entre-temps, le cours du pétrole augmente. Hein? Alors, commençons par regarder le chef de la diplomatie iranienne, Abbas Araghchi, dont le pays a pris le contrôle du détroit d'Hormuz depuis le début de la guerre. Il a rétorqué sur X. Iran a toujours été le gardien du détroit et le restera pour toujours. Donald Trump a tout à fait raison. Quiconque assure le passage sûr et sécurisé des navires commerciaux dans le détroit d'Hormuz devrait être rémunéré, a-t-il ironisé, ajoutant, je cite, 20%, c'est évidemment trop. Nous serons équitables. Ben, ils ont le temps de biaiser Donald Trump, n'est-ce pas? Incroyable. Et pour le porte-parole de la diplomatie iranienne, Ismail Baghaei, il ne fait aucun doute que le protocole d'accord est en crise, mais l'Iran n'a jamais été le premier à violer ses engagements, a-t-il lancé dans une conférence de presse à Téhéran à laquelle assistait l'AFP. Et puis toujours dans la presse, au Maine, Rice impliqué dans une nouvelle mort par balle. Ce décès survenu à Bideford, ville de 22 000 habitants, a eu lieu une semaine après qu'un agent de Rice a abattu un Mexicain au Texas, alimentant la colère contre cette agence chargé de mettre en œuvre la politique de répression et de l'immigration de Donald Trump. Un porte-parole de l'ICE a expliqué que la victime, un étranger en situation irrégulière, faisait l'objet d'une décision définitive d'expulsion, avait tenté de se soustraire à un contrôle routier lors d'une opération le visant. Et puis, tout ce qu'on trouve à faire, c'est d'éliminer le fugitif. Alors, deux associations, la Maine Immigration Rights Coalition et Peasant Maine, qui ont conjointement identifié la victime, ont indiqué que l'homme était autorisé à travailler aux États-Unis. Nous ne laisserons pas cette mort être réduite à une simple note de bas de page dans les statistiques de cette administration, a déclaré Crystal Crum, directrice exécutive de Pleasant Maine. Le département de la sécurité intérieure, nommé par Rice, n'a pas immédiatement commenté. Le sénateur du Maine, Angus King a déclaré aux journalistes avoir appris du secrétaire de la sécurité intérieure avec lequel il s'est entretenu que la victime faisait l'objet d'un mandat d'arrêt lié à son statut migratoire. Il a réclamé une enquête complète, transparente et ouverte Et sur place, un périmètre de sécurité a été établi dans cette rue résidentielle. Rice qui fait encore des siennes. Et puis, une juge annule l'accord d'immunité entre Trump et le fisc. Mais il faut lire ça, là. Il faut lire ça. Je vous recommande cet article dans le journal La Presse. Dans un but inapproprié, d'abord, dans sa décision, la juge estime que la plainte initiale avait été déposée dans un but inapproprié puisque le plaignant principal, Donald Trump, dirige en tant que président l'autre parti, l'administration fiscale américaine. J'espère que vous avez bien compris. C'est Donald Trump qui dirige. Hein? Il est parti, puis il dirige l'autre parti. Une juge fédérale a annulé lundi l'accord passé entre Donald Trump et l'agence américaine chargée de percevoir l'impôt qui aurait conféré au président et à ses proches une immunité fiscale rétroactive dans une décision au vitriol contre le milliardaire octogénaire et son administration. Donald Trump avait porté plainte avec ses fils Eric et Donald Jr. en janvier contre l'administration fiscale américaine et demandé 10 milliards de dollars de dommages et intérêts pour n'avoir pas su bloquer la fuite. Il reproche à son administration et réclame 10 milliards de dollars pour n'avoir pas su bloquer la fuite de ses déclarations d'impôt lors de son premier mandat 2017-2021. Il réclame 10 milliards et comprenez qu'il n'a pas reçu le 10 milliards, mais en guise de recevoir ce 10 milliards, ils ont eu un accord. Alors, je résume. Il y a un accord permettant à Donald Trump de jouir d'une immunité fiscale, mais rétroactive. Ça veut dire pour le passé aussi. Et pas seulement lui, c'est lui et ses fils.

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0: Nous sommes de retour après la pause. Il est 6h passé de 33 minutes et nous entamons notre seconde partie de discussion, réflexion et revue de presse avec Asma Hurtelou, Jean-Ernest Pierre et moi-même. Vous pouvez vous joindre à la conversation en appelant le 514-287-1288. Juste avant la pause, Jean-Ernest était en train de lire cet article parlant de cet accord entre Donald Trump et le fisc américain. Jean-Ernest, tu peux poursuivre.
1: Oui, mais entre-temps, Thilou et Asma, on a retrouvé la grande masse. Et on dit merci, merci à cette belle équipe. Et bon, je vous dis encore une fois, là, nous faisons une grande parenthèse pour dire qu'on n'a pas suffisamment d'argent pour payer notre technicien en chef, le grand Sono, Sono, Sono. Nous en avons trois. Julie Limoges, Sono et puis Patrick. Oh, c'est déjà impayable. Moi-même, quand je me réveille à 3h du matin pour préparer cette émission avec Thilou, c'est Thilou qui me paye, lui, n'est-ce pas? Mais je me permets de réveiller Sono à 5h du matin quand je vois qu'il n'y a aucun son, que j'ai tout fait et que je n'arrive pas à mettre le son, n'est-ce pas? Alors, c'est des gens vraiment impayables. Hein? Alors, encore une fois, on dit merci, merci, merci à cette belle équipe et de gens compétents. Hein? N'est-ce pas?
2: Oui, tout à fait.
3: Est-ce que nous avons des incompétents à la radio?
1: Ben, il y en a qui sont plus compétents que d'autres. Mais... Tu dois répondre, c'est Thilou?
3: Ben, moi, si tu me demandes de réparer une panne technique à la radio, je serai incompétente.
1: Mais
0: chacun a son domaine de compétence.
1: Voilà. Et ça, la question ne se pose même pas pour Madame Hurtelou.
0: Tout à fait.
3: Oh, comment ça?
1: Mais de technique et tout ça.
3: Qu'est-ce que j'ai fait? Ben non, là.
1: Ben non.
3: Je suis zéro.
1: Alors, il n'est pas.
3: Je suis zéro aveugle.
1: De juger Madame Hurtelou sur la technique. Bon, alors, on revient donc à notre mouton noir, Monsieur Donald Trump. On a dit que la juge a annulé, mais il y a. Une petite erreur que la juge avait commise et elle s'est reprise. Hein. On nous dit que la juge Kathleen Williams en Floride avait initialement clos la plainte de la famille Trump après le retrait annoncé. Il y a eu un retrait de la poursuite par Donald Trump. Donc, la juge a arrêté la plainte. Hein? Cependant, elle avait été saisie ensuite par 35 anciens juges fédéraux qui affirmaient que le tribunal avait été trompé. Quand je vous dis c'est du coquinage, comme ça se peut pas, ça se peut pas. 35 anciens juges fédéraux ont affirmé que le tribunal avait été trompé car les plaignants, ça veut dire Donald Trump et ses fils, hein, auraient délibérément omis d'informer la magistrate de l'accord conclu, hein, aussitôt après avec le département de la justice en échange de ce retrait. Ils ont enlevé leur plainte mais en signant un accord avec le département de la justice, cet accord qui leur donne l'immunité sur tous leurs dossiers fiscaux anciens, à venir, passés, immunité totale.
0: Bon, là peut-être que c'est une question de procédure.
1: Non, mais il n'y a pas de procédure. Quand tu fais une chose comme ça, là, Thilou, tu as une cause devant la cour, ben, tu peux décider d'arrêter la cause. C'est toi, le demandeur. Tu peux décider et les parties peuvent aussi signer une entente. Mais l'entente doit faire partie du retrait. C'est un ensemble de procédures.
0: Oui, c'est ce que je dis. Ce sont des affaires légales et voilà. Mais au-delà de tout ça, le fait même que de demander une immunité sur les déclarations passées, est-ce que ça ne dit pas qu'il y a un guise sous roche dans ces déclarations-là?
1: Oui, mais puisque tu dis que c'est une démarche légale, ça aurait pu être fait légalement. Mais ça serait de présenter cet élément-là, cette entente-là, qui vous donne cette immunité-là, bon, au juge également, pour que le juge sanctionne cette immunité. Ils ont enlevé leur plainte contre le département de la justice en faisant une entente avec le département de la justice qui leur confère immunité passée et future, n'est-ce pas? Mais cette entente-là n'est pas présentée à la juge. La juge reconnaît que M. Trump et ses enfants ont enlevé la plainte et tout est terminé. Mais sans voir qu'il y a, entre le département de la justice, dont le principal boss est Donald Trump, n'est-ce pas? Et Donald Trump lui-même et ses enfants. Mon Dieu, dans quel pays de... On ne verrait même pas ça en Haïti, je vous l'assure. Non, on ne verrait pas ça en Haïti.
0: C'est de la grosse magouille.
1: Mais de la sale magouille. C'est vraiment, ça ne fait pas honneur à la justice américaine. C'est pas possible.
0: Bon, il y a quand même une juge qui a annulé cette décision.
1: Il y a quand même un juge qui a décidé de dire non, ça ne passera pas. Mais c'est incroyable. Où est-ce qu'on va?
0: Est-ce qu'il paraît que même l'avocat est menacé de possibles sanctions disciplinaires? D'habitude, je ne vois pas ça.
1: Les avocats, tu as vu? Mais oui! Un avocat n'est pas habilité à faire des magouilles comme ça, là. L'avocat, oui.
0: Mais d'habitude, je vois que les avocats sont presque intouchables dans...
1: Bon, il n'y a pas d'avocat intouchable. Hein.
0: Non, mais ce que je veux dire, c'est que l'avocat essaie de gagner une cause, et puis bon, s'il perd la cause, c'est le client qui en pâtit.
1: Justement, tu ne peux pas tout faire pour gagner une cause. Tu ne dois pas tout faire pour gagner une cause. Et là, cette chose, moi, ici, le barreau sanctionnerait l'avocat qui ferait une chose comme ça, sachant très bien, c'est pas d'essayer là, de donner l'immunité à son client ou à ses clients, mais c'est d'avoir soustrait cette entente-là à la connaissance de la juge. Faire tout ça derrière le dos de la juge. Et la juge...
0: Mais en même temps, bon... Et quand deux parties s'entendent, deux parties qui sont déjà devant les tribunaux, à un certain moment, ils décident de ne pas poursuivre et ils s'entendent. Est-ce qu'ils sont tenus de donner toutes les raisons pour lesquelles ils ne veulent pas poursuivre et ont décidé de s'entendre?
1: Ça dépend de quel type de cause. Exemple, le matin d'un divorce, parce que tout est clair, on a fait tout le processus et puis on décide, les deux parties décident de ne plus continuer et de s'entendre, de ne plus continuer. Mais ça, c'est leur affaire personnelle qu'ils se soient rencontrés hier dans un café qu'ils ont... Ça, on s'entend. Mais là, on est dans l'administration publique et on décide de jouer comme ça et de signer une entente qui nous donne une immunité au détriment de la population. Non. Moi, je ne comprendrai jamais les Américains. Avec une chose comme ça, là, je serais dans la rue tout de suite et demander le départ. Pour une fois, là, je suis d'accord avec mon ami Ismaël qui dit qu'on ne doit pas attendre un mandat, la fin d'un mandat, pour aller voter ou ne pas voter l'autre. On demande le départ.
0: Je suis d'accord avec ça, moi.
1: Tu es d'accord avec ça?
0: J'ai toujours été d'accord avec ça.
1: Ah ben, on va faire l'épave, l'épave, l'épave.
0: Je pense que le mandat est avant tout un contenu et pas une durée.
1: Non, non, non. Il y aurait trop de brassage. Tous les jours, on pourrait demander, surtout en Haïti, tous les jours, on demanderait le départ.
0: Évidemment, il faut qu'il y ait une certaine adhésion.
1: Qui va dire l'adhésion? Qui va dire des plats de nourriture ou qu'on appelle plat manger? Hein? Mettre les gens dehors, là. Hein? Non. Non, moi je préfère, oui, qu'on attende l'élection.
0: Ah, mais on a déjà vu plein de dégâts le temps que les élections arrivent.
1: Oui, mais que veux-tu? Il y a des règles qu'on doit respecter. Il y a des règles qu'on doit...
0: Oui, mais on le dit souvent, mais ce n'est pas...

0: Bueno,
1: Oui.
0: légal lorsqu'il réussit. Bon, ça c'est ton opinion.
1: Ben, c'est ce que
0: Je sais
1: je pense,
0: que,
1: c'est ce que je
0: avant
1: constate.
0: de le dire, tu as dû avoir réfléchi mieux, non?
1: Ben, c'est ce que je constate.
0: Ben. Ouais, dans les circonstances, oui. Dans les circonstances, c'est peut-être vrai. Et puis, on en a encore pour le football en Haïti. Championnat U20 de la CONCACAF. Les Grenadiers bouclent leur préparation par une victoire.
1: Ben,
0: Youpi!
1: dès que j'ai vu l'article, je dis, ah, Jean-Neuf ne sera pas d'accord.
0: Ou ben, mais vous voulez jouer au football, mais tant mieux pour vous,
1: Quel vous.
0: là. Hein?
1: Quel vous, les footballeurs. Ben, c'est leur métier.
0: C'est vous, les footballeurs. Lors d'une rencontre disputée avec beaucoup d'intensité et d'engagement, la sélection haïtienne U20 s'est imposée 2-0 face au FC Tabar. Hein? FC Tabar, c'est à Providence, c'est à Guatemala, ou bien à Tabar, le tabar que je connais.
1: Ouais, c'est le tabac que tu connais. Moi, je n'ai pas connu cette équipe, ça doit être nouveau. Mais c'est bien un tabac.
0: Alors, moi je me pose la question, pourquoi la sélection haïtienne U20 a pu jouer contre l'équipe FC Tabar et que la sélection nationale n'a pas pu jouer contre FC Tabar?
1: Bon, je ne sais pas. Mais il y a toujours des matchs en Haïti. Il y a un championnat national qui se joue, je ne veux pas dire normalement, mais assez régulièrement. Faut pas croire qu'il n'y a pas de football du tout en Haïti.
0: On nous dit que c'est un succès, n'est-ce pas, qui a ponctué la préparation de l'équipe haïtienne U20. Le championnat U20 de la CONCACAF débutera le 25 juillet prochain et prendra fin le 9 août en terre mexicaine. Cette compétition servira de qualification pour la Coupe du monde de la FIFA U20 2027. Et les Jeux Olympiques de Los Angeles 2028. Les matchs se dérouleront à l'Estadio Universitario UAP. Donc, oui, Haïti forme le groupe A avec les États-Unis, Cuba et le Salvador. Les jeunes Grenadiers affronteront les États-Unis le 25 juillet, Cuba 3 jours plus tard et le Salvador. Le 31 juillet, les deux premiers de chaque groupe et les deux meilleurs troisièmes accéderont au quart de finale. Les quarts demi-finales, les quatre demi-finalistes se qualifieront donc pour la Coupe du monde de la FIFA U20 2027, tandis que l'équipe championne et la vice-championne seront les représentants de la CONCACAF à Los Angeles. En 2028, si les jeunes Grenadiers veulent accéder à ces deux compétitions, ils doivent au moins parvenir à la grande finale. L'équipe haïtienne U20 est entraînée par les techniciens Raúl Valentino González Triana et Enzo Datus, avec plusieurs bons joueurs comme Franco Celestin et Emerson Lessé. S'appelle Emerson Lessé. Will Armstrong Lecomte, Alcimé Arthur, Clarence Exantus. La sélection haïtienne U20 met son cap sur le Mexique. Le Mexique ne participe pas ou le Mexique est qualifié d'office? Ça. Hein?
1: Pour la Coupe du Monde U20,
0: Oui,
1: le Mexique participe.
0: c'est le pays
1: Ben,
0: organisateur.
1: oui, il est qualifié.
0: Bon, alors donc, ne participera pas à la compétition?
1: Participer à la compétition, pas aux éliminatoires, non?
0: Est-ce que Haïti a une chance parce qu'il s'agit de deux meilleurs, Haïti et États-Unis, qui pourront
1: Mais
0: gagner
1: je ne sais pas, je ne connais pas le niveau vraiment
0: les deux
1: haïtien.
0: participations?
1: Je ne connais pas le niveau vraiment de...

0: de l'équipe U20. Je ne sais pas.
1: Ah, on nous dit que c'est une bonne petite équipe.
0: Ouais.
1: Entre temps,
0: j'espère qu'on commence à travailler sur les problèmes de visa et autres si Haïti se qualifie.
1: Comment tu dis ça?
0: J'espère qu'on commence déjà à travailler sur les problèmes de visa et autres choses diplomatiques avec les États-Unis parce que c'est à Los Angeles la compétition, la Coupe du Monde U20.
1: Oui, mais c'est trop tôt. Haïti n'est pas qualifié encore. Il ne faut pas mettre la charrue avant les bœufs. À New York, la ministre Sandra Polémon plaide pour les partenariats stratégiques d'Haïti. Une délégation haïtienne, conduite par la ministre de la Planification de la Coopération externe, Sandra Polémon, a entamé ce lundi 13 juillet 2026 sa participation aux travaux du Forum politique sur le développement durable et au segment du Conseil économique et social des Nations Unies à New York. Une délégation conduite par la ministre, c'est la même chose. Selon un communiqué du bureau de communication du MBCE, cette mission officielle s'inscrit mise à renforcer donc la présence d'Haïti dans les grands espaces internationaux de dialogue sur le développement. Elle répond donc à un objectif de consolidation des partenariats stratégiques et de promotion des priorités nationales auprès de la communauté internationale, lit-on dans le communiqué. Est-ce qu'il y a une instance qui s'appelle la communauté internationale? C'est comme s'il existait une instance, hein, on va demander à la communauté internationale.
0: Les États-Unis.
1: Ça veut dire, c'est la signification. Au cours de cette mission, la ministre participera aux différentes sessions ministérielles et activités consacrées à l'accélération de la mise en œuvre des objectifs de développement durable, au financement du développement, au renforcement de la coopération internationale ainsi qu'à la préparation du sommet des ODD de 2027, a indiqué le ministère, précisant que Sandra Polémon du charabia dans le journal. Beaucoup de charabia. Pendant ce temps, le pays continue. Est-ce qu'il y a quelque chose de bien là? Moi, j'aimerais regarder et dire au public qu'il y a quelque chose de bien, Thilo, dans le journal. Est-ce qu'il y a une bonne nouvelle?
0: Dans le journal d'Haïti? Ben, il y a la sélection U20 qui va participer à...
1: Ben, Thilo!
0: Je ne sais pas de quoi. Quelle autre bonne nouvelle tu veux? Ben, je ne sais pas... Ben, non.
1: Asma, entre-nous.
2: Oui.
1: Que tu nous alimentes avec une bonne nouvelle.
0: Le CNH, l'Office de la citoyenneté et de la nationalité haïtienne, hein, qui a signé un partenariat avec l'Office de l'État civil pour faciliter l'accès aux actes de naissance des personnes déplacées internes. Ça, c'est une bonne nouvelle.
1: Oui. Alors, explique-nous, Thilo.
0: Bon, on sait très bien qu'il y a un problème. Même sans cette situation de déplacé interne, avoir un acte de naissance en Haïti, ce n'est pas toujours facile. Et puis là, bon, ils vont essayer de faciliter pour que les gens puissent obtenir leur acte de naissance. Probablement un excès d'archives. Donc,
1: en tout cas,
0: ce n'est pas une mauvaise nouvelle. Oui, parce qu'en Haïti, l'acte de naissance, ça ne sert pas à grand-chose. Ça sert au plus à récupérer un extrait d'archives parce qu'on ne fait pas ça que ça la bonne défense.
1: Est-ce que tu peux m'expliquer pourquoi, Thilo? Parce que
0: Un
1: extrait d'archives présente beaucoup plus d'importance et est beaucoup plus au sérieux que l'acte original lui-même.
0: Oui,
1: c'est une copie, là.
0: Oui, et en plus, c'est quand même fort comme symbole que le premier papier délivré à l'État n'a pas fait confiance par l'État. L'État ne fait pas confiance à son premier papier. Bon, il faut comprendre aussi que ceux qui rédigent ces actes-là, certaines fois, commettent des erreurs. Et donc, il faut aller vérifier dans l'extrait d'archives que le papier que vous avez en main correspond bien à ce qui est inscrit dans les archives. Par contre, là, moi, où ça me pose problème, et je suppose une activité de magouille là-dedans, c'est que très souvent, tu as ton acte de naissance, celui qui est rempli par l'officier. Donc, le papier que tu as en main, il est conforme à ce que tu as demandé. Il n'y a pas d'erreur dedans. Quand tu vas demander l'extrait d'archives, on trouve une erreur dans ce qui est écrit dans les registres.
1: Ah. On peut trouver.
0: Ouais, très souvent. Beaucoup trop souvent, à mon avis. Et à ce moment-là, c'est à toi de payer pour faire ce qu'on appelle, entre guillemets, un jugement auquel tu n'assistes pas pour qu'on corrige l'erreur. Alors que le papier, le reçu qu'on t'a donné est conforme, mais les registres de l'État, à ce qu'il paraît, je dis à ce qu'il paraît parce que moi je ne les vois pas, on te dit qu'il y a une erreur et qu'il faut payer tant pour qu'ils aillent faire un jugement et corriger l'erreur dans l'excellence.
1: Mais le pire, c'est le non-sens de ce qu'on appelle l'extrait des archives, compte tenu que l'extrait des archives doit provenir forcément

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0: auditrices et auditeurs, bienvenue à votre émission Souvenir, Souvenir. À Smurtelou, nous avons devant nous 2 heures pour passer à travers notre période de jeunesse, d'adolescence ou d'enfance, car c'est le rendez-vous pour revoir les meilleurs souvenirs que nous avons connus au cours de cette tranche de vie. Ainsi donc, tout ce que vous avez à faire, c'est de vous installer confortablement et ne pas vous laisser déranger par personne, car ces 2 heures vous appartiennent à vous et à vous seul. Cependant, si vous avez, et si seulement si, vous avez la possibilité d'avoir avec vous votre livre de souvenirs, gardez-le tout proche, car il vous permettra de bien coller les chansons aux souvenirs qu'elles représentent le mieux. Donc, ces 2 heures que nous avons sont à nous, pour rendre hommage à cette période, à toutes ces gens, qui en ont fait partie, car c'est une période exceptionnelle, une période qui est considérée comme le ciment de cet être que nous sommes aujourd'hui. Alors, tout de suite, on va débuter car les artistes sont prêts, toujours prêts. Ils ne veulent pas rater ce rendez-vous précieux parce qu'ils nous ramènent de très bons souvenirs. On y va tout de suite avec la première période. Oh, pas la première période, disons plutôt la première section de cette émission. Bonne recherche.
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Le voyage ne fait que commencer et je sens déjà que vous êtes bien installé pour la suite parce que vous avez déjà retracé plusieurs souvenirs à travers la première section, car ces artistes nous ont vraiment chanté le temps qu'on voulait entendre. Ça veut dire le temps où on était jeune, adolescent ou enfant. Et on a écouté parmi ces pièces, mais surtout la première qui dit tellement vrai de Jean Ferrat, on ne voit pas le temps passer. On poursuit donc avec la deuxième et qui est particulière en ce sens, elle nous fait revivre ou revoir cette relation ou ces relations amoureuses que qu'on a eu, pardon, qu'on a eu dans le temps. Et avec ça, évidemment, des souvenirs extraordinaires. On y va.

les artistes chantent vraiment des fois la réalité comme elle est. Je parle dans ce cas-ci, la dernière pièce qu'on a écoutée de Vicky Leandros, pardon, qui nous a chanté comme je suis. Et vous savez, des fois, effectivement, dans des relations amoureuses, il y en a un ou une qui essaye toujours de changer l'autre. Et parfois, l'autre se laisse jouer le jeu et se comporte comme l'autre voudrait hein, qu'il le fasse. Et tout simplement parce que il ou elle veut avoir cette personne-là comme ami de cœur, comme partenaire, tout ce qu'on appelez-le comme vous voudrez. Et à un moment donné, le naturel, comme on dit, il va revenir, il va reprendre sa place. Et c'est là qu'on va découvrir, oh, mais ce n'est pas cette personne-là que je pensais côtoyer, que je pensais être, ben non. La personne avec qui vous avez accepté d'avoir une relation était la personne que vous vouliez avoir, mais ce n'était pas la vraie personne. Et qu'on le veuille ou non, elle va se manifester, la vraie va se manifester à un moment ou un autre. Et c'est là que vous allez être pris de déception et que vous allez accuser l'autre de vous avoir trompé, de vous avoir menti, de vous avoir donné un faux visage. Mais dans le fond, vous l'aviez cherché, n'est-ce pas? Disons qu'on était jeune et on ne pouvait pas comprendre le jeu, mais vous n'aviez pas été un bon joueur ou une bonne joueuse. Par contre, l'autre aussi ne s'en sortira pas comme ça indemne, parce que, en quelque part, il a accepté de jouer le jeu pour arriver à ses fins. En ce sens, c'est un trompeur, effectivement, hein? Parce qu'il aurait pu vous dire, comme Vicky Leandros l'a chanté, « Je suis comme je suis, apprends à me connaître et tu vas finir par m'apprivoiser. » Mais à cette époque-là, on n'était pas rendu aussi loin. Pourtant, il y en a qui l'ont très bien fait. Il y en a qui l'ont dit à l'autre, « Regarde, non, je suis pas comme ça, moi. Ce que tu vois là, c'est ça que je suis. C'est cette personne-là que je suis. Accepte-moi comme je suis ou ça finit là. » Mais ce qui fait le plus mal, c'est pas dans cette période de jeunesse, parce que quand tout le monde était en déficit d'expérience, mais c'est quand, rendu adulte, on fait la même chose, autant l'un que l'autre, on essaye de changer la personne. La personne accepte ou fait semblant d'accepter et à un moment donné, pow, le vrai sort. Ça, c'est dommage. Parce que mieux vaut dire, puisque on est majeur, on est, comme on dit, est rendu très loin dans notre vie, ou très loin, bon, on est rendu plus loin dans notre vie. Mais dites-le, non, je ne changerai pas.
mais vous faites semblant jusque des fois. Jusque des fois. Allez au mariage en laissant croire à l'autre qu'effectivement vous êtes cette personne-là. Et à un moment donné, au cours du mariage, hein, plus fort que vous, ben, le vrai visage apparaît. Et l'autre est pris pour vivre tous les soubresauts de ce vrai visage, quitte à avoir beaucoup, beaucoup, beaucoup de peine, à devoir mener une lutte. Et des fois, à faire semblant d'accepter le nouveau visage, tout en coupant sur certaines choses, certaines habitudes. Et bien là, voilà une relation qu'on vit dans un esprit de pas tout à fait clair. Et je pense qu'il n'est jamais trop tard pour dire à l'autre, regarde, tu m'as trompé, je t'ai trompé, est-ce qu'on peut? Et plus souvent qu'autrement, ça fonctionne. Quand on le fait avec ouverture, avec franchise, plus souvent qu'autrement, il faut choisir justement le bon moment pour ça. Et voilà, on repart à zéro. Et la vie continue à être belle. Troisième section. Pour cette émission, nous allons laisser toute la place à cet artiste qui, à mes yeux, chante l'amour de façon exceptionnelle. Un grand artiste. Je vous parle donc de Charles Aznavour. On va se retrouver après la troisième.

Avec les trois premières sections de l'émission, j'espère que vous avez traversé plusieurs ou visité plusieurs avenues de cette période que nous revisitons à chaque fois, puisque les artistes ont mis tout le paquet jusqu'à présent pour nous permettre de faire ce voyage extraordinaire, ce merveilleux voyage dans le temps, si bien qu'on revoit la famille, les amis, les voisins, les camarades de classe et tous ceux-là qui étaient présents.

dans cette à cette période-là et qu'on revoit juste à côté de nous au cours de ce voyage. Quatrième section, ça va être tout de suite puisqu'il nous reste à peine quelques secondes avant d'entamer la deuxième heure, une deuxième heure qu'on veut aussi agréable, aussi fructueuse que la première à travers cette recherche que nous voulons faire de façon exacte avec ces artistes. Alors, donc, la quatrième section, à partir de là, on sait, ce sont des ballades, des mélodies, des chansonnettes qui vont défiler les unes après les autres, si bien que des fois, on aura tendance à demander à ce que le voyage fasse un arrêt pour qu'on puisse vraiment, mais vraiment, intégrer tous les souvenirs qu'on a pu découvrir ou qu'on a pu retracer. Tout de suite, quatrième.

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Est-ce qu'on devrait dire tranquillement, pas vite, on arrive à la cinquième section, ou c'était trop vite pour y arriver? Eh bien, que voulez-vous? C'est fait, c'est fait. Cinquième section, tout de suite. Et de l'autre côté, ça sera, pour certains malheureusement, pour d'autres heureusement, ça sera la dernière.

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on en a parlé à la cinquième, n'est-ce pas? On s'est dit que la sixième et la dernière s'en vient tout de suite après, et c'est fait. Je vais prendre le temps une fois de plus pour vous remercier de votre fidélité à votre émission, de votre attachement à votre radio-série. Sachez qu'à chaque fois, à Smartelou et son équipe prépare pour vous cette émission, c'est avec beaucoup, beaucoup de passion que nous le faisons, car nous voulons vous offrir ce qu'il y a de mieux, parce qu'on sait que vous êtes des auditeurs qui ne lésinent pas sur, je dirais, la perfection, mais malgré tout, vous nous acceptez comme nous sommes, car nul n'est parfait, dit-on. Ainsi, nous croyons ou nous espérons que cette émission a su répondre à certaines de vos attentes. Si ce n'est pas le cas, vous nous le faites savoir. C'est comme ça qu'on va d'émission en émission améliorer jusqu'à ce qu'on puisse rencontrer ne serait-ce qu'à 75% vos attentes. Et on sera déjà très satisfait parce que vous, comme auditoire, donnez la note de 75, c'est excellent pour nous. Mais, en ayant le 75, on va continuer à s'efforcer pour vous, pour que vous nous en donniez un peu plus, ce qui veut dire que vous serez un peu plus satisfait. Ainsi, nous allons terminer pour cette fois-ci, mais avant de vous présenter la dernière, nous devons prendre rendez-vous. Qui est toujours pour la prochaine fois?

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celui qui demeure sous l'abri du Très-Haut. Repose à l'ombre du Tout-Puissant. Je dis à l'Éternel, tu es mon refuge et ma forteresse, mon Dieu en qui je me confie. Nombre chapitre 6, versets 24 à 26.

0: Je viens à toi. Protège-moi aujourd'hui. Et bénis chaque heure de cette journée.
1: Oui, Seigneur, nous venons à toi. Au début de cette nouvelle journée, que nous présentons devant toi et que nous voulons soumettre à tes soins. Tout est à ta gloire et nous sollicitons que tu bénisses chaque instant de cette nouvelle journée. Accorde-nous ta lumière. Accorde-nous tes directives. Accorde-nous illumination, révélation, inspiration. Accordez-nous, Seigneur, la guidance, la vision. À ta gloire, à l'accroissement de ton empire, à l'accompagnement de ton peuple dans son cheminement vers sa destinée éternelle. Gloire, l'honneur à toi, Saint des saints, Dieu des dieux, chef des esprits. Renouvelle par ta grâce tes bienfaits envers nous. Par Jésus-Christ, ton Fils bien-aimé.

C'est ici la journée que l'Éternel a faite. Que cette journée soit pour vous et pour moi une journée remplie de grâce et de bénédiction. Et qu'à la fin de cette journée, par la grâce de Dieu, nous puissions constater des résultats positifs que nous avons attendus. Toute gloire, tout honneur et tout louange, c'est pour vous, Seigneur. Et nous aussi, nous c'est pour vous. En Jésus-Christ, nous sommes devenus tes fils et tes filles. En tant que fils et filles, nous sommes, par ce nouveau statut, tes héritiers, héritiers de ta gloire, héritiers de ta nature, héritiers de tes caractères, héritiers de toutes tes ressources, ô Dieu. Accorde-nous une partie de ton héritage, de notre héritage en toi, une partie de ta richesse, afin que nous puissions accomplir notre mission. Et qu'à la fin de notre journée, nous puissions dire avec l'apôtre Paul, j'ai combattu le bon combat, j'ai gardé la foi, j'ai achevé la course. Et désormais, la couronne de justice m'est réservée, et le juste juge me la donnera à moi, et à tous ceux qui auront aimé et travaillé pour son avènement. Oui, Seigneur, nous sommes dans ton chantier. Nous sommes au travail. Au travail pour ta gloire, pour l'accroissement de ton empire. En attendant ton avènement, car nous savons que nous serons récompensés. Une récompense éternelle, car tu n'es pas un Dieu injuste qui oublie notre travail, ni l'amour que nous avons montré pour toi en rendant des services aux saints, mais surtout aux déshérités de la vie. Que ta grâce soit sur nous, par Jésus-Christ, ton Fils bien-aimé. Amen. Amen. Amen. Bonjour chers amis, comment allez-vous? Bien, j'espère que vous allez bien. N'est-ce pas avec raison que nous pouvons dire merci à Dieu parce que nous avons la grâce de voir un nouveau jour? Je nous souhaite à nous tous une très bonne journée et que mon Dieu capable en nous le sujet d'un nouveau témoignage. Ce chant que nous allons écouter, c'est à vous que je le dédie, à mon ami Hercule, à tous les animateurs de rencontres matinales. Ô Jésus, tu es le roi. Écoutez ça, tellement beau.

Elle a dit, il y a des temps pour sécher mes larmes, il y a des temps pour guérir et me donner la vie. N'est-ce pas beau? En entendant des chants encore, ô Jésus, tu es le roi, tu es là pour moi, ô Jésus, tu es pour moi un secours. Tu me l'as dit, va ne craindre rien, tu es là pour moi, ô Jésus, par ton esprit vainqueur. Que je sois dans la souffrance ou dans le chagrin, que mon cœur chante sans cesse ta douceur. Tu me l'as dit, il y a des temps pour sécher mes larmes, pour guérir et me donner la vie. Quel beau message, quel chant d'espérance, quel bâton de voyage pour le croyant. Écoutons à nouveau ce beau chant.

Il y a des temps pour sécher, mes larmes, chers amis. Il y a des temps pour l'amour, il y a pour sécher. Au capable, verser d'autres larmes, des larmes de consolation, des larmes de la grâce de Dieu qui va se manifester dans ta vie sous forme de son pardon, des larmes de joie, mais l'âme de tristesse, l'âme de peine, l'âme de douleur. Je demande à l'Éternel de sécher toute larme que produisent nos maladies, nos infirmités. Toute l'âme que douleur, nous souffrance, nous péripéties, nous produit dans la vie. Nous. Seigneur, je te demande de les sécher et de les remplacer par des larmes de consolation, des larmes de guérison, des larmes de paix, des larmes lorsque nous va chita pour nous contempler bienfaits envers nous. Et non, songez côté nous sautis, parcours que nous faisons dans la vie, nous, danger nous traverser sur route, nous, nous là toujours, mais il y a des larmes. Des larmes des souvenirs heureux, mais l'âme souffrance, l'âme douleur, l'âme péripétie, l'âme maladie. Nous demandons pour sécher pour nos Seigneurs. Ces prières nous adressées au nom de ton Fils Jésus-Christ.

0: frère Pasteur Hercule, bonjour mon cher frère, comment ça va? Je salue ta maisonnée, ta femme, tes enfants. Je salue aussi le personnel du cabinet immigration Hercule qui est situé au 96-58 boulevard Saint-Michel à Montréal. Et très prochainement, il va y avoir l'ouverture et l'inauguration d'un nouvel espace, une succursale du cabinet Hercule. Et à Toronto, je vous communiquerai l'adresse, laissez-moi voir si je peux le faire maintenant, parce que nous, dans la vie, c'est ça au fait qui fait, c'est pas ça au compte fait qui fait. En plus, là, nous même pas faire rien parce que nous toujours compter, faire un bagage, nous toujours penser à prêter en faire. Mais c'est ça au fait qui fait. Extrêmement important. Alors, dans ce cas, je vais vous passer tout de suite le message qui parle de l'ouverture prochaine de la succursale de cabinet immigration.
1: Du cabinet d'immigration Hercule à Toronto qui aura lieu le 1er août 2026. Nous serons situés au 4711 rue Yonge, Toronto, à North York Suite 10113. Le service sera offert en créole, en français et en anglais. Faites passer le message dans votre entourage afin de toucher le plus grand nombre de personnes. Les détails concernant l'inauguration vous seront bientôt communiqués. À bientôt. Bonjour chers amis, nous tenons à t'annoncer la grande ouverture du cabinet.

Je salue aussi mon ami, mon frère, mon collègue, le pasteur Normin Dorvila. J'étais en Haïti pendant 3 mois et 10 jours. J'ai passé un peu plus qu'un mois avec lui à Sarthe. Sarthe, c'est pas loin de l'aéroport, c'est dans Cité Soleil. Nous avons travaillé pendant un mois. Grâce rendue à Dieu, nous avons fait du bon travail là-bas, du très bon travail. Et Pasteur Dovila dirige une école jusqu'à la philosophie, des plus petits jusqu'à la philosophie, classe terminale. C'est du bon travail. Et j'ai constaté une bonne éducation, l'éducation citoyenne, le civisme. Chaque matin, les élèves se mettent en rang, procèdent à la montée du drapeau. Et chaque jour, ils chantent un couplet de la Dessalinienne, comme nous t'avons fait lorsque nous étions jeunes. Le lundi, premier couplet, jusqu'à vendredi, cinquième couplet de la Dessalinienne. Et puis, il y a un staff des enseignants assez compétents. Et c'est très agréable leur entrée. Surtout les plus petits se mettent debout pour vous saluer. C'est beau, très beau. Et j'ai travaillé avec mon collègue pendant un mois là-bas, puisque j'étais là-bas aussi pour procéder au dédouanement de certains équipements, certains matériels, conteneurs, ambulances, parce que nous avons un projet en santé que nous voulons faire en Haïti. Et nous voulons mettre un petit centre de santé qui vise à fournir des soins de base à des membres de certaines localités dans le sud, c'est après les Cailles, après Arlequin, population abandonnée. Imaginons, Monyo monté pied bois, yo tombé sous pied bois, ou zo pied moun a cassé. Zo pied moun a cassé. Il n'y a pas de côté pour la prendre soin. Et nous pensons pas gain. Pas de côté pour lui. Pour faire pour lui. On n'a pas de bon côté pour la prendre test tension, ni un test diabète. Des perditions, ni par contre si l'enceinte ou pas, ni pas bien côté pour la frontesse de grossesse. Autant de petits services en santé que nous voulons bailler dans la zone Sayo, c'est pour ça que je suis à l'Haïti, pour moi procéder non seulement au dédouanement de matériel noyau, mais aussi pour le travail, pour la préparer, pour la préparation de la mise en place des structures, des infrastructures de ce nouveau projet. Ça n'a pas été facile, mais Dieu merci, l'objectif visé était atteint, partiellement bien sûr. Mais entre temps, on a préparé des dédouanements marchandises et alors matériel. Eh bien, c'est profiter pour nous travailler ensemble avec Pasteur Dovila. On a fait du bon travail, on a travaillé aussi dans d'autres secteurs. On a été à Delma 60, Delma 31, nous avons fait du travail, supervisé des chantiers de construction, de rénovation des maisons. Donc, on a fait du bon travail au pays, mais surtout, notre présence est servi comme des éléments d'espoir pour un pile monde qui était plongé dans le désespoir. Des mondes qui ressuscitaient parce qu'ils étaient noyés dans le désespoir. Comme si par la grâce de Dieu, notre présence a permis la projection d'une lumière dans les ténèbres, comme c'était dit le prophète. Le peuple qui marchait dans les ténèbres voit une grande lumière.
et sur ceux qui habitaient le pays de l'ombre de la mort, une lumière resplendit. C'était un effet spirituel, un effet psychologique qui était fait sur un pied de monde. Un peuple qui marchait dans les ténèbres a vu une grande lumière, une lumière d'espoir, une lumière d'avenir, une lumière d'espérance. Après un mois passé à Sartre, bandit, on va isoler, on est obligé de déplacer dans l'autre côté. Et grâce à une haïtienne qui a vécu dans Montréal, qui tendait, bien bandit envahit nous. Il y a deux haïtiennes, je dis même, oui, deux haïtiennes de Montréal. Je dis, Chavane, je vais aller à la caille, si vous avez côté pour arrêter. Eh bien, je vous remercie, chère madame. Merci. Je me déplace, je me fais un mois à la caille. Parce que dans Villa aussi, jusqu'à présent, la caille ou l'autre haïtienne dans Montréal, il y a une caille en Haïti, dans des zones paisibles. Et nous, il y a un groupe. Collaborateur qui est la caillon haïtienne qui est à New York actuellement. C'est ça le paradoxe des Haïtiens. Pendant que Youn a maltraité, Youn a pédé. Donc, il y a un mauvais monde, mais il y a plus bon monde que mauvais monde. C'est un paradoxe que lié. Ouais. Alors, merci à toutes celles et tous ceux qui ont le cœur à la bonne place, eh bien, qui t'ont facilité non seulement mission nous, mais qui t'ont facilité pour nous continuer, et surtout mon ami, Pasteur de Villa, continuer à vivre dans des endroits plus ou moins paisibles. Merci beaucoup. Et je vais suspendre remercier mon jeune frère Fakirio Fizeus pour son implication dans ce projet. On va continuer à écouter ce beau chant et puis je vous reviens tout de suite après.

0: Mais, quel beau chant. Je crois que nous avons en ligne avec nous Pasteur Normine d'Orvilla. Je vais voir si ça fonctionne. Bonjour, mon pasteur. Allô, allô, allô. Non, problème, on a dit, problème, on a dit. Allô. Bonjour, mon pasteur. Bon, bon, voilà. Maintenant, ok, c'est réglé. Oui, bonjour, comment y est?
1: Oui, bonjour, Père Chavan, bonjour à tout le monde, bonjour à l'auditoire de l'émission Rencontre Matinale en ce mardi 14 juillet 2026. C'est pour moi un réel plaisir de pouvoir rentrer et à travers l'émission Rencontre Matinale et chacun de nos auditeurs, de nos auditrices, et pour cette émission et richement bénie et à travers la musique et la parole de Dieu. Alors, tout va bien, Frère Chavan, vous m'entendez très bien.
0: Oui, je vous reçois très bien. Moi aussi, je pense que tu me reçois. Le public nous reçoit.
1: J'ai un problème de son, je n'entends pas, mais je vais essayer de continuer quand même.
0: Non, moi, je t'entends.
1: Si vous m'écoutez.
0: Je t'entends très bien. Est-ce que toi, tu m'entends?
1: Oui, ben, je vous entends très loin. Je ne sais pas si c'est votre combiné, mais je vous entends très mal, mais quand même. Alors, je profite pour remercier, pour et dire bonjour, pour saluer l'auditoire et pour remercier certains qui ont supporté cette émission, qui ont supporté la cause haïtienne, la cause dont nous avions parlé dernièrement, la semaine dernière, par rapport avec la situation critique que nous vivons ici en Haïti. Et je remercie tout le monde, et principalement notre ami et le frère Fakurio. Fakurio, comment ça va? Et merci mon ami, je remercie et Madame Eddy Brun, et Madame Eddy, et Roger, et Sakoutier, ça va droit au cœur. Merci pour les efforts consentis pour supporter ce travail, ce ministère. Merci à Madame Jeanne-Marie, et merci à tout le monde, et à ceux aussi qui vont et qui le feront pendant les heures et les jours à venir. Merci à vous tous. Que Dieu vous bénisse.
0: Oui, c'est très intéressant. Nous passons aussi à Madame Rogette Bonestime, tous ceux et toutes celles qui ont supporté le travail
1: qu'on fait. Il faut dire que je n'entends rien. Je n'entends absolument rien.
0: Non, ne t'en fais pas.
1: On va essayer par l'autre moyen, Frère Chavan, parce que je n'entends pas.
0: Il n'y a pas de problème. Tu peux me rappeler en direct. Il n'y a pas de problème. Donc, non seulement nous remercions tout le monde, ça y est, puis Pasteur Normine, nous sommes remerciés parce que Pasteur Normine recevoit leur solidarité en direct, directement. Nous tenons aussi à dire bonjour à nos supporters réguliers, Madame Rogette Monestime, et Frère Pierre Saint-Phénix, Rachel Réjouy, Oui, Pasteur Normine. Allô, allô.
2: Oui, ça va mieux.
0: Oui, mais tout le monde t'entendait très bien. On t'entendait très bien, mais pas de problème, c'est beaucoup mieux. Parce que tu sais que...
2: Quand... Si on m'entend, moi, j'entends pas les questions, j'entends pas
0: je comprends.
2: Les feedbacks.
0: Je comprends.
2: Ça devient un petit peu...
0: Absolument. Oui. Absolument, tu as raison. Et dis-moi, comment ça va là-bas maintenant?
2: Bon, oui, Frère Chavan, qu'est-ce qu'on peut dire? La situation est toujours de même, et les gens sont toujours à l'extérieur, et surtout pour la zone la plus touchée et à Sainte, et les gens sont toujours dans les camps, et à l'Athletic Club, c'est là que le gouvernement les avait retirés sur la place 3 mai pour les mettre dans cette place et qui était un terrain de football. Alors, ils sont tous concentrés dans ce coin-là en attendant une intervention une intervention de la police pour repousser les hommes armés, ou du moins en attendant que les gens décident par eux-mêmes, comme ces hommes armés l'ont fait pour la zone de Delma 20, Delma 24, Solino et jusqu'à Crissois. Et ce sont eux qui ont décidé, et je ne sais pas quel accord en dessous de la table qu'il y a eu entre les hommes armés et le gouvernement, eh bien, ils ont décidé de laisser et d'abandonner cette zone. Bon, on attend quelque chose, mais jusqu'à présent, jusqu'à date, les gens vivent dans une situation toujours inquiétante et sous les tentes.
0: Et ça, je le confirme. C'est vrai que bon, les hommes armés avaient décidé de se retirer des zones qu'ils avaient envahies. Mais tu te rappelles, on a été un dimanche après-midi à Delma 19. Et puis à notre retour, la rue était complètement vide. Et tu sais, c'est très paniquant, pasteur. Quand on roule sur la route de l'aéroport, on est seul. On est seul en voiture là.
2: Oui.
0: Comme si.
2: Oui, mais. Oui, tu l'as confirmé. Non seulement ça, hier j'étais dans cette zone, Delma 19, c'est toujours statu quo, c'est la même situation.
0: Quoi, là, ben?
2: Parce que pasteur, je devrais transporter certaines choses pour lui à son église. En arrivant, sur la route jusqu'à l'église, c'est une voie déserte. C'est une voie
0: Imagine-toi,
2: c'est ça.
0: La route de l'aéroport de Port-au-Prince, là, entre Delma et l'aéroport, et peut-être zone jusqu'à Delma 31, là, loi pour l'eau, pour qu'on tourne en machine dans la RIA, ça fait peur, c'est paniquant. Et jusqu'à présent, tu me dis, c'est le statu quo, rien n'a changé.
2: Oui, rien n'a changé, c'est toujours comme ça. Et les gens qui circulent sur la route de Nazon, c'est toujours la même chose. Les voies sont un petit peu libérées, mais l'inquiétude, le traumatisme, c'est pas encore parti. Et ceci, c'est depuis janvier, frère Jalan. Depuis le mois de janvier, il y a le retrait de ces hommes dans cette contrée, dans cette zone. Mais 6 mois plus tard, la peur, le traumatisme, la population ne fait pas vraiment confiance. Et d'ailleurs aussi, il y avait tellement de dégâts. Et les gens, il y a qui ont envie de revenir, de retourner chez eux. Parce que c'est mieux chez vous que beaucoup de personnes sont obligées d'aller chez un ami, chez un membre de la famille, etc. C'est mieux chez soi.
0: Mais
2: cependant, la maison était complètement dévidée, les tôles sont enlevées, il n'y a pas de porte. Et parce que
0: les céramiques, pas de toilettes.
2: Exactement, ils ont tout enlevé. Alors, les travaux à faire et à refaire pour remettre ces maisons-là en bonne condition de survie, parfois ça coûte trop cher et les gens ne se sentent pas en confiance pour revenir. Bon, la situation n'est pas vraiment profitable ou inspire confiance pour que les gens reviennent
0: tranquillement.
2: C'est ça. Ils ont envie de le faire.
0: Bon, maintenant, côté éducation, je crois que c'était hier qu'a commencé l'examen officiel pour les élèves qui vont en philosophie, ce qu'on appelle classe terminale, NS4. Oui. Et puis, comment, jusqu'à présent, comment ça se déroule?
2: Ça se déroule très bien pour le moment. On n'a pas enregistré des dégâts, des méfaits. Ils ont commencé hier pour la première journée. Et c'est 4 jours d'examen officiel, et lundi 13, mardi 14, mercredi 15, et ça se termine jeudi 16, et pour le baccalauréat, et ce qu'on appelle la classe de philosophie autrefois, et maintenant c'est la classe du nouveau secondaire 4, alors ça se passe très bien. Alors pour vous dire aussi, il y a des zones qui devraient avoir des séries d'examens, mais avec cette situation, là où la police n'a pas le contrôle, alors on est obligé de les concentrer dans une seule zone, une ou deux zones. Alors les examens se déroulent pour Prince à Delma, à Gérald Bataille, Petite Place Cazo. C'est là qu'on a un petit peu dans la zone de tabac, mais pas toute la commune, parce que c'est pas toute la commune aussi que l'État a le contrôle, là. Les policiers ont le contrôle. De ce fait, il y a une grande concentration d'étudiants, d'élèves dans ces zones un petit peu contrôlées par les agents de la PNH. Alors ça commence et ça se déroule très bien. On espère que ça finit aussi bien et comme pour le cas des élèves de la 9e année fondamentale. Alors nous aussi dans notre institution principale, il y avait près d'une vingtaine qui étaient avec nous pour suivre des cours à ce niveau-là, qui sont en train de subir les examens en dépit de cette situation qui les a déplacés, et on était obligé de louer d'autres espaces pour leur permettre de suivre des cours pour la fin de l'année, avril, mai, juin, jusqu'à la semaine passée, jusqu'à jeudi, et on était obligé de faire le nécessaire pour leur donner du quoi pour aller suivre les épreuves des examens.
0: Mais passons dans Villa, et quand on prend un peu de recul là, bon, moi-même, moi, t'es sur place, et me dit, ouais, situation, moi, t'es tendu, détonation, parce que, détonation est tellement forte, on m'a rapporté, nous avons un petit bébé voisin de 2 mois qui était soudainement décédé. C'est pas parce que Timon prend balle, mais tellement balle a fait bruit dans tête Timon. Non, 2 mois d'âge, il est mort. Et des jeunes garçons, des jeunes filles qui sont obligés de s'enfuir à cause de ces tirs, de cette détonation, qui côté yo joigne courage pour yo continuer préparer examen pour y aller examen. Est-ce que t'as un traumatisme psychologique que dont on ne parle pas, que population a vu, surtout population étudiante, non. Qui côté élève ça, demoiselle ça, jeune garçon ça, côté au jeune courage, yo a préparé examen pour aller faire examen.
2: C'est encore cela qui est fort chez les Haïtiens. Moi, dans ma prédication, je leur dis toujours à tous les dimanches, si on ne fait pas quelque chose, nos enfants et nos petits-enfants, examinez-vous les jeunes d'aujourd'hui, et alors pour que leurs enfants et leurs petits-enfants puissent naître dans cette situation, et leurs enfants encore, ça va durer pour que leurs enfants et leurs petits-enfants continuent à vivre, à grandir et péniblement et subir ces exactions de la part de certaines personnes. Alors, l'haïtien, globalement, généralement, c'est un peuple fort en dépit de tout. Ouais. Parce que on a regardé une série de situations, ces bagarres. On m'a dit, comment on en fait? Comment on fait pour vivre là? Et il trouve cette énergie. Parfois, il y a des moments, il y a une table découragée. C'est comme s'il y a une chaîne de solidarité dans l'idée, dans la pensée. Il y a une courir l'autre, il y a une supporter l'autre moralement et financièrement, etc., pour s'en sortir. Et pour vous dire, malgré une situation, je vois les élèves qui s'entraident ensemble pour s'aider et pour s'entraider, pour se donner et dans leur boîte. Ils mangent ensemble, ils font tout ensemble. Ah, et c'est vraiment fort, c'est vraiment fort. Et il y a des défauts, certes, il y a des problèmes quand même. Mais cependant, il y a une énergie dans ces moments difficiles et avec leur groupe de travail pour que je vois leurs échanges, comment ils parlent. Par exemple, hier, après la première journée d'examen, et c'est cela qu'il n'y avait pas dans mon temps, mais dans ce temps-ci, il y a un groupe pour chaque classe et pour travailler ensemble, pour rédiger, pour étudier, etc. On leur voit qui se parle, comment ça a été la journée, comment, qu'est-ce que tu as fait, etc. Il y a une solidarité dans la situation difficile pour que l'un aide l'autre, sorti la donne, l'un encourage l'autre, l'un baille l'autre plus espoir, parce que la vue situation, nous pas fait un yé pour ça, nous pas mettre tête dans la donne, si ça je l'ai fait, il a juste levé ou grandi la donne. Et tu as pris le cas d'un bébé et décédé, examinez-vous, mes chers amis, et les enfants, des élèves de la kindergarten pendant que yo l'école et puis détonation yo pas qu'à aller qui ou attend situation apaisée dans l'après-midi 4-5 heures pour faufiler pour aller si mon dans l'autre coin essayer d'appeler les parents, voilà la situation et mais qui j'en sais rien, etc. Et parents même qui étonné pour récupérer piscicli dans l'autre lieu, dans l'autre place. Situation apparemment facile à lui,
0: pas facile.
2: Mais il y a cette solidarité, il y a vraiment cette énergie de la part de la population, de la part des jeunes, qui malgré la faim, malgré l'insécurité, malgré l'aggravation au jour le jour de la situation, et c'est comme si c'est, nous, on comprend, on croit en Dieu, il y a la foi que nous mettons en avant, mais c'est comme si le statu quo persiste dans cette situation, mais on espère encore, on espère.
0: Et comme a dit le libérateur Toussaint Louverture, nos racines sont profondes et nombreuses.
2: Et si nos racines sont profondes et nombreuses, malgré la sécheresse, racines descendent plus fort et la porter l'espoir pour que
0: la prépousser.
2: Bouchons yo,
0: la prépousser.
2: Pour que fleur yo, pour que tronc, baille, bon gens, et feuilles, bon gens, fruits, bon gens.
0: Absolument. Et pasteur, maintenant, il y a certains auditeurs, auditrices qui commencent à manifester certaines solidarités envers la situation d'Haïti. Bon, certainement, on va s'en parler parce que, comme bon, tu sais déjà, mon souci pour les veuves et les orphelins, très souvent, on fait des petits projets ensemble. C'est surtout ce groupe-là que je vise, les veuves et les orphelins. Alors, on va voir, est-ce qu'on va mettre en place peut-être un petit projet pour permettre à quelques femmes veuves, surtout les vieilles, là, de pouvoir rentrer chez elles. Et puis, bon, ça c'est un projet notamment réalisé à travers tout geste de solidarité qui auditrice, auditeur, rencontre nationale a fait. Donc, certainement, on va structurer quelque chose. Et puis, on a demandé bien aimé nous continuer à manifester solidarité parce que nous t'arrêtons au moins quelques veuves, je dis à qui dans la rue, et qui vivent dans les camps. Il y a un monde qui dit poil en toilette, faut marcher sur toilette. Incroyable. Au long camp, poil en toilette, faut marcher sur toilette. Non, et bien facile. Poil en toilette, faut marcher sur toilette. En créole, poil poupou, marcher sur poupou, poil poupou. Et soudainement, c'est la situation, c'est à mon trouvé. Alors, mon cher, on va voir pour faire quelque chose de structurant. Et puis, entre-temps, on n'a pas encouragé mon continuer bah, collaboration. Bon, comme tu le sais déjà, mon frère, tu peux toujours compter sur ma collaboration. Ça, c'est qu'à nous, nous t'étais pas jamais trop lourd pour mettre lit.
2: Exactement, même quelle que soit l'odeur li, et c'est où qu'a poté.
0: C'était au lieu.
2: C'est pour poté. Et malgré l'abcès, et malgré tout ça que le poté, et bien nous obligés qu'un béli, nous avons gommé avec lui.
0: Absolument.
2: Et puis nous comptons, comme et vous venez de le dire, nous comptons fermement sur la participation de l'auditoire et tout ça qui fait déjà, yo, merci beaucoup. Et ça qui est pour capable continuer à nous supporter, à apporter et ce soutien, pas à moi personnellement, mais à ces familles démunies, désemparées, qui n'en situent

Moi, t'es lu un message que un chauffeur camion écrit en Haïti. 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

Il est marqué 5h57 minutes, chers amis. Toujours un plaisir pour nous de vous servir. Et comme vous le savez déjà, tout ce que nous le faisons pour honorer Dieu. Nous le faisons pour faire sa sainte volonté. Nous le faisons pour contribuer à l'accroissement de son empire et pour accompagner son peuple dans son cheminement vers sa destinée éternelle. Nous sommes des missionnaires de la vie. Nous sommes comme la vache. On dit la vache n'a jamais bu une goutte de son lait. Mais on trouve son lait partout. Dans les biberons pour le bébé, dans les boîtes à linge, dans les cafés, dans les thés, dans les hôtels, dans les restaurants. La vache, c'est l'une des plus grandes missionnaires de la nature, l'une des plus grandes servantes de Dieu. Nous devons être comme des vaches. Nous sommes là pour produire, pour nourrir, pour alimenter. Nous ne sommes pas ici comme des privilégiés, mais comme des missionnaires. Alors, je vous souhaite agréable journée. 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Et restez branchés sur CPIM qui va démarrer son programme avec Réveil Matin. Que Dieu vous bénisse.

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0: 15 juillet 2026, 6 heures passées de 2 minutes. Bienvenue à Réveil Matin sur CPAM et jusqu'à 9 heures ce matin. Bonjour Montréal, bonjour le monde, bonjour Haïti, bonjour Asma Hurtelou, comment ça va?
1: Bonjour Thilou Jean-Paul, bonjour Jean-Ernest Pierre, bonjour à tous, ça va bien, merci. Et vous, comment allez-vous?
0: Moi je vais très bien, merci. Bonjour Jean-Ernest, l'homme qui va bien même quand tout va bien mal.
2: Oui, c'est le cas, Thilou. Bonjour, bonjour à vous tous et à vous toutes. Puisque le miracle s'est produit, aujourd'hui, un jour de miracle parfait, Thilou.
0: Voilà. Ouais.
2: Ça va bien.
0: Un jour de miracle parfait. Ah, ça va bien. Mm. Ah, aujourd'hui, ça va bien parce que ça va bien.
2: Ah, ça va bien mal, mais ça va bien quand même.
0: On va à la circulation et les météos, et puis on reviendra voir pourquoi ça va quand même toujours bien mal. Mm.

Alors, à la météo pour la rive sud, Mercier, Champlain, Bonaventure, Victoria, Jacques-Cartier, La Fontaine vers Montréal vont bien. La Fontaine vers la rive sud, à peu près 40 minutes depuis Beaubien sur la 25 sud et 20 minutes par Souligny. La 40 en provenance de Repentigny, c'est beau. Vous allez ralentir entre les deux ponts Charles de Gaulle et Benjamin Moreau, mais pas grand-chose. L'autoroute des Laurentides vers le sud, ralentissement avant Rimouassa. La 13 sud de Sainte-Rose à Clérou. 25 Terrebonne, 640 jusqu'au boulevard des Mille-Îles, les ponts de Laval, Viau-Pinneuf vont bien, Papineau de Rosemont à Saint-Grégoire, La Chapelle, Olivier Charbonneau sont recommandables. La 20 Est, il y a une perte de contrôle à la rivière Baudette qui est dans le coin à peu près de Adlydia, je pense qu'il est dans ce coin-là. Donc, c'est complètement fermé. Et 20 ouest, c'est beau, des carrés dans les deux directions, allez-y, 514-287-1288.

0: Alors, la météo ce matin, alors on nous parle de fumée, pas de brouillard, mais de fumée, je sais pas c'est pourquoi, enfin. 24-25, risque d'orage fort en après-midi, 28-33, ensoleillé en soirée, 25-29, dégagé au cours de la nuit, 18 francs. Le soleil qui est arrivé à 5h19. Il va se retirer à 20h40, il fait 23, et si vous êtes à l'extérieur, vous ressentez 27 degrés. En Haïti, on s'arrête, j'imagine, dans un petit coin qui s'appelle Trouin.
1: Trouin.
0: Qui se... Trouin, Trouin, I-N. Qui se trouve... Département?
1: Mama du sud, encore?
0: Oh!
2: Du centre?
0: Oh!
2: Non, je sais pas.
0: Continuez, vous allez finir.
2: Bah.
0: Dans l'ouest,
2: Ah oui.
0: pas loin de
1: Oui.
0: Léogane. D'ailleurs,
1: Oui.
0: c'est un arrondissement de Léogane, Trouin.
1: Ouais.
0: Et ils n'ont pas de formation pour Trouin,
1: Ah,
0: sinon,
1: c'est
0: nous
1: plus
0: dire.
1: comme un trou, hein?
0: T-R, comment ça se prononce? Trouin. Il n'y a même pas de gentilé pour eux. On les appelle carrément des Léoganais, Léoganaises. Je serais
2: Ah,
0: vexée, moi.
2: ça doit être un quartier, toi. Ce n'est pas une
0: Non,
2: ville.
0: bon, pourquoi tu dis un quartier? Quartier Morin, les gens n'ont pas de gentilé?
2: Bah, je ne sais pas. Mais vas-y, continue. Il y a combien d'habitants à Troyes?
0: 14 500.
1: Mon Dieu, c'est beaucoup de monde
2: Beaucoup, ouais. C'est plus qu'un quartier.
0: quand même. C'est tout ce qu'ils connaissent, ou du moins que Wikipédia connaît par rapport à Trouin. Alors, mais au moins ils ont la météo. Des averses ce matin, 27-32. Quelques orages en après-midi, 26-29. Partiellement nuageux en soirée. 21 francs, partiellement nuageux au cours de la nuit, 22-21, le soleil qui va arriver, tellement Trouin, le soleil se lève tard, 6h23, pour se retirer à 19h30. Présentement, il fait 20, les gens là-bas ressentent 20 degrés. Voilà pour Trouin ce matin.
1: Trouin ce matin.
0: Ouais, Ernest, tu as toute la place, dis merci à Trouin, parce qu'il n'y a pas grand-chose à dire.
2: On n'a pas trouvé grand-chose. Ouais.
0: Non.
1: Bon, Trouin n'est pas intéressant.
0: Oh! S'il y a des Trouinais, Trouinaises ici, là, ils seront vexés.
1: On n'a rien appris là, de Troyes.
0: Bon, vous savez au moins
1: Ouais.
0: qu'il est dans le département de l'Ouest, pas loin de Léogane. Vous avez appris ça.
1: Mais je n'ai pas le goût d'aller visiter Troyes.
0: Ah, ça t'appartient.
1: C'est comme on arrive à Léogane et puis on dit donne-moi une bicyclette et on va à Troyes. Pour ceux qui savent monter à bicyclette. Venez
0: Pourquoi pas à pied? Oh.
1: de moi,
0: Non, mais pourquoi pas à pied?
1: mon ami, venez de moi.
0: Ah bon?
1: Non.
0: Pas celle que je
1: Bon.
0: connais en tout cas.
1: Nous savons monter à bicyclette, nous, au
0: Pour
1: moins.
0: renverser les bacs 2.
1: Deux. Sinon, c'est pas tes affaires. Sinon, tu sais pas de quoi on parle quand on parle de.
2: Non, non, non, non. Mais je voulais dire surtout que pour Trouin, on n'a pas trouvé d'informations. Ça ne veut pas dire qu'ils n'ont rien d'intéressant.
0: Ben voilà.
2: Ouais.
0: C'est pour ça que je lui dis, ça lui appartient de ne pas
2: Ouais.
0: vouloir aller
2: Tout à
0: visiter
2: fait.
0: Trouin.
1: Non, mais c'est à toi de nous intéresser.
2: Oh.
0: Oh, à moi?
1: Quand tu ne trouves absolument rien, à toi de les inventer. Je ne sais pas.
0: Oh,
2: Les inventer.
0: non. Jusqu'à présent, je ne fais pas ça.
1: Bon. Il faut
0: Je
1: apprendre
0: n'ai.
1: à faire ça à
0: Non,
1: partir
0: non.
1: de maintenant.
0: Oh! Et puis un géographe m'appelle. Ah! Non, non,
1: Aujourd'hui,
0: merci.
1: Aujourd'hui, 15 juillet, c'est la fête de mon garçon Maxime.
0: Bonne fête, bon anniversaire, Maxime.
2: Bon anniversaire à Maxime.
1: 15 juillet. Mais hier.
2: C'est pas la fête de Jean-Bertrand Aristide aussi? C'est le 13, Jean-Bertrand? Vous
1: Je ne sais pas.
2: vérifiez?
1: Je ne sais pas. De toute façon, ça fait longtemps qu'on ne fait pas Jean-Bertrand Aristide.
0: Comment tu sais?
2: Ben, ça, c'est le 15 juillet aussi, hein, Jean-Bertrand Aristide.
0: Sa famille le fête. Oh.
1: Je ne sais pas. Mais
0: Comment oh.
1: on ne parle vraiment pas de fêter la fête du président Aristide. Et puis hier, 14 juillet, quel mauvais 14 juillet pour les Français,
2: Oh,
1: dis-moi.
2: quel mauvais 14 juillet. On va pas trop mélanger les affaires. Mauvais 14 juillet pour le football français, mais
1: Non,
2: c'est quand
1: mais
2: même le football.
1: pour la population, de manière générale, on s'attendait à une victoire de la France face à
0: Je
1: l'Espagne.
0: vous dis, dans cette Coupe du Monde-là, il ne faut pas faire ça. S'attendre à. Parce que c'est la France, parce que c'est Brésil, parce que. Non! Ça n'existe pas pour cette Coupe du Monde, pour deux raisons.
1: Bon,
0: Pour deux raisons.
1: on est tout oreille, madame.
0: Oui,
1: Première
0: la
1: raison.
0: première raison, c'est parce que le football a évolué à peu près partout. On ne peut pas dire que c'est une grande équipe parce que c'est l'Angleterre, parce que c'est le Brésil. Non. En 2026, cette Coupe du
1: Non, mais tu
0: Monde-là, en tout
1: restes
0: cas,
1: quand même à ta
0: là.
1: première raison, madame.
0: Oui, mais.
2: Dans les matchs de groupe, enfin, au début de la compétition, oui, mais on a quand même eu quatre équipes de tradition footballistique, quatre grandes équipes, et en plus les quatre premiers du classement FIFA à être dans les demi-finales. Et puis, la France qui bat l'Espagne, oui, vu les équipes et leur parcours, on aurait pu dire que la France était favori, même si le sélectionneur de la France lui-même reconnaissait que l'Espagne était une meilleure équipe. Mais l'Espagne qui élimine la France, ce n'est pas non plus une énorme surprise. Ce sont deux équipes plus ou moins égales, et puis bon, voilà, l'une a gagné.
1: Alors, mais tu fais tout un laïus pour dire exactement le contraire de ce que Asma a annoncé. Ça veut dire qu'en 2026, toutes les équipes se valent. Un miracle, c'est même pas un miracle qu'une équipe peut battre l'autre, etc. Non, là, nous sommes avec la crème de la crème de la compétition et ça nous a montré qu'il y a des équipes de tête, n'est-ce pas? Et tu vas voir, la coupe, elle sera sinon européenne, du moins, hein,
2: Non,
1: avec
2: mais
1: une toute petite chance qu'elle tombe en Argentine.
2: ce que je voulais dire, c'est que depuis les demi-finales, avec les quatre équipes aux demi-finales, quel que soit la vainqueur, ça sera une grande équipe, une équipe de tradition de football qui aura remporté la Coupe du Monde.
1: C'est ça, madame, petit Lou Jean-Paul.
0: Oh.
1: Alors là, la théorie de Asma
0: Ah, en tout cas, moi,
1: tombe
0: là,
1: à
0: j'ai
1: l'eau,
0: vu
1: tout à
0: des
1: fait.
0: équipes. OK, ils ne font pas partie des quatre, mais j'ai vu des équipes évoluer pendant cette Coupe du Monde-là, là. N'eût été, et je pèse, n'eût été des arbitres.
1: Non.
0: Oui. Vous n'avez pas suivi toutes les failles, si ce sont des failles des arbitres
2: Oui,
0: pendant cette Coupe du Monde-là,
2: toute une polémique.
0: jusqu'à avoir un président qui appelle Infantino pour lui dire d'annuler le carton rouge de son équipe, ce qu'il a fait, et wow!
1: Et qu'est-ce que ça a donné? L'équipe a été éliminée parce que
0: Parce
1: c'est une
0: que
1: petite
0: Donald
1: équipe de
0: Trump a
1: football.
0: mis sa bouche dans l'affaire.
1: Parce que c'est une petite équipe de football. Les États-Unis ne représentent pas grand-chose au plan footballistique, football mondial, là.
0: Non,
1: Les
0: moi, cette
1: États-Unis,
0: Coupe du Monde-là, là,
1: Non, mais
0: je lui donne
1: Asma,
0: un grand zéro.
1: oh.
0: Oui.
1: Mon Dieu.
0: Oui.
2: Je n'ai pas
0: C'était pas
2: d'accord, Joannette.
0: clean. Ce n'était pas clean. Non, c'est pas
1: Moi,
0: les
1: j'ai vu,
0: compliments que moi j'ai l'habitude de regarder, de
2: c'est
0: suivre.
2: vrai. Alors,
1: J'ai
2: moi,
1: vu,
2: je suis
1: non, j'ai
2: toujours
1: vu.
2: contre les théories de complot. Enfin, contre. Réticent, hein, à partager les théories de complot. Et on a déjà vu, hein, des Coupes du Monde, des matchs de football, des matchs dans le cadre de la Ligue des Champions, avec des décisions litigieuses, même parfois douteuses. Mais moi, je ne pense pas qu'il y ait une organisation. Par exemple, je vois certains parler de la FIFA qui voudrait que l'Argentine soit championne pour Messi et que tout serait fait en ce sens. Moi, je peine à croire que ça
0: Ça,
2: soit
0: je sais
2: vraiment une
0: pas.
2: organisation, parce qu'il faudrait tellement impliquer de gens. Comment est-ce qu'on va dire à un arbitre, faites attention, mais l'Argentine doit gagner? Je n'arrive pas à être confortable avec cette idée-là.
0: Mais Thilo, est-ce que les arbitres se sont bien, toujours bien comportés pendant cette Coupe du Monde-là,
2: Sûrement non,
0: là?
2: mais
0: Et
2: Asma,
0: regardez les équipes.
2: l'erreur est humaine, on doit
0: Mais
2: commencer
0: non,
2: par être
0: ah
2: d'accord
0: mon
2: que l'erreur est
0: cher.
2: humaine. Et puis ensuite, moi je pense que inconsciemment, un arbitre est toujours réticent à sanctionner une grande équipe, une équipe de tradition, une équipe qui peut faire mal, je parle d'un tollé administratif et tout, si la faute n'est pas claire. Donc, s'il y a un doute, peut-être qu'inconsciemment, l'arbitre va pencher pour la plus grande équipe. Je dis peut-être, je sais pas. Mais je ne pense pas qu'il y ait vraiment une organisation qui
1: Mais est-ce qu'on
2: possible.
1: peut revenir à la base de, par rapport à ce qu'Asma a dit?
2: Qu'il n'y ait plus de petite équipe?
1: Ouais. À la base, c'est ça. Et moi, je pense que Asma a tort de dire ça. Si rendu à cette phase-là, on ne voit pas une distinction entre pas le style, il y a toujours un dénominateur commun avec la petite passe-côte, ça, j'en conviens, qui est une formule presque adoptée unanimement par toutes les équipes parce que il y a la domination de l'équipe requiert que l'équipe garde le ballon le plus longtemps sur le terrain. Donc, les petites passe-côtes favorisent la domination. Mais qu'on me dise qu'à cette phase finale de la Coupe du Monde, on ne voit pas une différence par rapport au début,
2: Ouais, mais c'est à la toute finale aussi, hein, c'est mais Jeannette, faudrait d'abord s'entendre sur ce que j'ai
1: c'est-à-dire.
2: une petite équipe, parce que à un certain moment, quand on parlait de petite équipe, c'est une équipe où quand on va jouer contre cette équipe-là, les 3 points c'est déjà assuré. Maintenant on va regarder combien de buts on va lui passer. C'est
1: Mais
2: vrai
1: si
2: qu'on
1: tu
2: n'en est plus
1: prends,
2: là.
1: est-ce que tu verrais une équipe, par exemple, comme, je dirais, Haïti à cette phase de la Coupe du Monde? Le style de jeu, la maturité des joueurs, leur expérience, etc. Non.
2: Oui,
1: Tandis que
2: mais
1: ces joueurs-là, là, vraiment, les passes extraordinaires, c'est autre chose. Là, on arrive dans la ligue majeure lorsqu'on arrive là. Ce n'est pas vrai que toutes les équipes les 48 équipes se valent, qui ont participé là, ce n'est pas vrai.
2: Je ne pense pas que ce soit dans ce sens-là qu'on dise que les 48 équipes se valent. Ce qu'on dit, c'est qu'il n'y a plus de PI. Il y a une
1: Non,
2: équipe,
1: mais
2: oui,
1: là,
2: qui
1: tu
2: est moins
1: parles d'un
2: expérimentée. Ben oui, parce que
1: PI.
2: c'est ce qu'on disait avant, lorsqu'on va rencontrer une petite équipe, la victoire
1: Ce
2: était
1: que moi
2: acquise.
1: je
2: Là maintenant,
1: comprends, ce
2: ce
1: que
2: n'est
1: moi je
2: qu'après
1: comprends,
2: le coup de sifflet final qu'on est sûr d'avoir gagné.
1: ce que moi je comprends, une équipe, par exemple, les quatre équipes qui sont dans le carré d'as, là, l'Angleterre, la France, l'Argentine, c'est des équipes qui vont toujours en match, dans un match comme ça de compétition, battre une équipe qui est éliminée parmi les équipes éliminées, Haïti, on prend
2: La
1: l'Écosse,
2: Norvège.
1: etc. La Norvège, un petit peu plus corsée, mais les équipes éliminées dès le premier tour, tu sais. C'est des équipes qui étaient là en visite. Et pourquoi on dit, pourquoi on est
2: Mais
1: en
2: non,
1: train de dire
2: Joannette.
1: le contraire?
2: Est-ce qu'on n'est pas en train de
1: Sinon, je pose la
2: confondre
1: question.
2: pays? Est-ce qu'on
1: Sinon,
2: n'est
1: je
2: pas en train
1: pose
2: de
1: la
2: confondre
1: question.
2: l'équipe et
1: Laisse-moi
2: l'équipe
1: poser la
2: elle-même?
1: question. Lorsqu'on a fait les
2: C'est
1: groupes,
2: le nom, Thilo.
1: lorsqu'on a
2: C'est
1: fait
2: le
1: les
2: nom.
1: groupes, lorsqu'on a fait les groupes, on savait déjà, par exemple, dans le groupe d'Haïti, que les équipes favorites étaient hein,
2: ben, on n'a pas dit qu'il y avait l'équipe favorite.
1: Et les équipes qui devraient être éliminées, bon, Haïti était parmi les équipes qui allaient se faire éliminer.
2: Oui, mais sauf que est-ce qu'on ne savait pas? En tout cas, ce n'était plus clair que Haïti, on allait lui passer 4-5-0 et pour améliorer.
1: Ah, mais ben, toi, tu parles de 4-5-0. C'est pas 4-5-0 qui est important, mais quelle équipe est-ce qu'on s'est trompé en disant que l'Écosse, Haïti allait automatiquement tomber?
2: Ernest, est-ce que tu as vu le match Argentine-Cap-Vert?
1: Toi, tu vas parler d'une exception, mais la règle générale, c'est nous, lorsqu'on a les groupes, on sait au départ les équipes qui vont se faire éliminer dès le premier tour. Ça, là, il n'y a pas à sortir de là.
2: Et oui, d'accord, il y a tous les groupes. Équipes. D'accord, tous les groupes, il y a des favoris, il y a même des têtes de série, mais il y a beaucoup de surprises aussi. Dans...
1: Il n'y a pas eu beaucoup de surprises, justement, Tilou. Il n'y a pas eu beaucoup de surprises. Toute la logique était respectée et est respectée au moment où on se parle encore. Même France-Espagne, la logique est respectée. Oui, le cœur était avec voisine Françoise, n'est-ce pas? Mais, que veux-tu? Surtout pour un 14 juillet. Hein?
2: Je ne sais pas si voisine Françoise supporte son équipe pour commencer.
1: Je pense que oui.
2: Moi, j'ai rencontré tellement de Canadiens qui ne savaient même pas ce que faisait le Canada à la Coupe du Monde.
1: Ah ben, le Canada, c'est le Canada. C'est quand même la France, le Canada. En matière de football, c'est lourd.
2: Non, non, je parle de rapport entre entre quelqu'un et puis l'équipe nationale.
1: Mais c'est justement ça. Le Canada, c'est à peine quelques années depuis qu'on pratique le football. Hein? Si c'était le hockey, le Canada est hockey. Hein? Mais le football, wow. Pas beaucoup de Canadiens. Mais je te jure que voisine Françoise était française hier et voulait que son équipe gagne. Sûr. Surtout le 14 juillet, Dilou. Hein? C'est une double défaite, là. Hein? Alors, nous aussi, on est football. Et on prend des dispositions, les Haïtiens, pour éliminer ce qui n'est pas bon dans le football haïtien.
2: Tu regardes cet éditorial-là, moi j'ai bien aimé.
1: Toi, tu parles de l'éditorial, mais le fait est que l'entraîneur a été viré. Pas l'éditorial. Mais
0: ah bon?
1: L'entraîneur haïtien est viré.
0: Mais quelle est la raison?
1: Bon, on n'a pas dit la raison, au contraire, on a dit qu'il a fait un bon travail.
0: Oh oh.
1: On a dit qu'il a fait un bon travail.
0: Bah, c'est le problème de ce pays. Oui, quand tu travailles bien, là, on te vire pour prendre des crétins.
1: Non, mais il ne faut pas dire ça.
0: Voilà.
1: Il ne faut pas dire ça. Moi, je n'ai pas vu cet entraîneur-là. Je suis un peu d'accord avec le fait qu'on l'ait viré.
2: Oh. Mais tu viens dire que tu ne l'as pas vu et puis tu es d'accord qu'on le vire.
1: Mais je n'ai pas vu. Je ne l'ai pas vu. Faire ce qu'il fallait. J'ai dit, moi, et la dernière fois, on a dit, il n'a pas montré beaucoup qu'il était découragé par des dispositions, par des mesures prises par au moins deux arbitres dans un match d'Haïti.
2: On parle d'un entraîneur expérimenté qui a qualifié l'équipe pour la Coupe du Monde. Et heureusement que la note elle est correcte, hein, parce que ce que j'ai entendu avant, c'est vraiment cracher sur tout ce qu'il a accompli. Moi, je ne comprends pas pourquoi. Est-ce qu'on estimait vraiment qu'on avait une équipe capable d'aller remporter cette Coupe du Monde au point d'être déçu à ce point de l'entraîneur?
1: Non, mais là, Tilou, tu commences à poser des questions. Ça veut dire, est-ce qu'on estime que l'entraîneur a fait le meilleur qu'il pouvait faire?
2: Peut-être pas le meilleur qu'il pouvait faire. Hein. Les entraîneurs commettent des erreurs. Hier, on a entendu Deschamps avouer avoir commis des erreurs. Ça arrive. Mais de là à croire que... Certains ont même avancé que l'entraîneur était de mauvaise foi, Jean-Ernest, au point où, lorsqu'Haïti marque un but, l'entraîneur est fâché.
0: Oh!
2: Donc.
0: Ben, ça, c'est exagéré.
2: Ben, voilà.
1: Tu ne vas pas exagérer comme celui qui dit ça, là.
2: Ah non, moi, j'étais pour qu'on continue.
1: Ce que j'ai vu,
0: tu... Moi aussi. J'étais pour qu'on continue avec lui. Parce que vous imaginez que c'est un entraîneur qui avait comme équipe des joueurs venus de partout avec lesquels il devait travailler pour créer une cohésion, un jeu d'ensemble, une compréhension, la même compréhension. C'est pas donné, ça. Ce ne sont pas des joueurs qui ont toujours joué ensemble pour la sélection, là. C'est pas ça.
1: Vous l'avez dit, vous, n'est-ce pas, que la plupart des équipes font face à cette même situation et les entraîneurs,
2: c'est pas pareil.
1: Tous ces joueurs-là.
2: C'est pas pareil.
1: Pour l'entraîneur a fait son travail d'entraîneur.
2: C'est pas pareil. C'est pas pareil du tout. Non, c'est pas point. C'est pas pareil du tout.
1: Non, mais l'entraîneur a fait son travail d'entraîneur. C'est pas moi l'entraîneur, hein. L'entraîneur doit donner des résultats, ok? Bon,
0: on est sûr que les résultats à la coupe
1: étaient au-dessus.
0: Il les a amenés à la coupe, il a donné son résultat.
1: Oh. Au-dessous, en dessous des attentes, et puis on l'a viré, point.
2: Bon.
1: Okay? Ouais. Moi-même, moi, je l'ai viré dans ma tête. Je l'ai viré dans ma tête lorsque je n'ai pas vu qu'il a montré qu'il était... découragé, qu'il n'a pas protesté, surtout lorsque on a accordé un but alors que la balle n'était
2: pas
1: plus
2: le rôle de l'entraîneur
1: en jeu. Ça là, non. Je n'ai pas vu comment une seule expression dans le visage de l'entraîneur. Il était de marbre.
2: Bah, c'est son style à lui.
0: C'est voilà.
1: Alors non, moi j'ai besoin d'un entraîneur qui dise... les quatre affaires, n'est-ce pas? Et s'il faut dire qu'on est fâché, hein, n'est-ce pas? Et non, on dirait que ça ne le dérangeait pas. Alors, on a besoin d'un entraîneur qui prend des...
2: Expressif, voilà, expressif.
1: Comment?
2: On a besoin d'un entraîneur expressif.
1: Expressif, oui, c'est ça, oui.
2: Parce que c'est ce que c'est ce qui lui manque seulement, hein. Pour le reste?
1: Pour le reste, c'est quoi?
2: Ben, il a fait son travail.
1: Ben, il a fait son travail, mais il n'a pas donné les résultats. Et puis, on doit s'attendre. On dit techniquement qu'il a pris les mauvaises dispositions.
2: Ça arrive toujours. Dès qu'une équipe perd, on dit la même chose.
1: Moi-même, ben, alors, on fait comme les autres pays. On a
2: Mais les autres pays, justement, ceux qui donnent des résultats, ce sont ceux qui travaillent sur la continuité. Deschamps est là depuis combien de temps? J'ai oublié son nom, l'entraîneur de l'Espagne, exactement, c'est aussi encore dans la continuité. Ceux qui changent d'entraîneur après chaque compétition, ça n'arrive pas très loin.
1: Non, mais il faut changer jusqu'à ce qu'on trouve un bon entraîneur, un entraîneur montre un peu plus de caractère et de courage face à ces arbitres-là. Des fois, moi, je vois les autres sur leur coin, là, ils rouspètent quand il y a une mauvaise décision. Moi,
2: ce ne sont pas
1: est de glace.
2: Oui, mais ça ne change rien dans le match ou la décision de l'arbitre.
1: Il y a un président qui a même osé appeler.
2: Ah ben, ça c'est le président qui faut changer. C'est le président qui nous a manqué, pas l'entraîneur. Il a manqué le président, mon père. Nous allons
1: observer.
2: Alors, entre
1: les deux, l'entraîneur pouvait au moins montrer qu'il est hacké.
2: Quand on n'en voit pas un entraîneur, c'est là. En tout cas, on va observer la pause, il est 16h30. Nous allons observer la pause.

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3: Nous sommes de retour après la pause, il est 6h passées de 33 minutes et nous entamons notre seconde partie de discussion, réflexion, revue de presse avec Asma Hurtelou, Jean-Ernest Pierre et moi-même. Vous pouvez nous rejoindre en appelant le 514-287-1288.
4: Alors donc, avant d'aller à la pause, on parlait de...
3: Monsieur Minier, qui a été remercié.
4: Situation, oui, Monsieur Minier a été remercié. Et Thilou lui-même mentionnait l'éditorial dans le journal Le Nouvelliste. Et vraiment, là, je l'ai lu, c'est de bonne facture, c'est l'éditorial que j'aurais aimé écrire, n'est-ce pas? Peut-être en allant un petit peu plus loin. Mais... sous la plume de Jean Farès Jérôme, il dit « L'actualité de ce mardi, c'est l'annonce par la Fédération haïtienne de football du départ de Sébastien Minier de la tête de la sélection nationale de football. Il dit dans son communiqué, la Fédération haïtienne de football parle d'une séparation à l'amiable entre les deux parties. La note salue le professionnalisme et l'engagement du coach qui a emmené Haïti à sa deuxième Coupe du Monde FIFA 52 ans après sa première participation. Une note politiquement correcte après la qualification et la participation d'Haïti à la Coupe du Monde FIFA 2026. Cela devrait être suffisant pour que l'entraîneur français poursuive sa course à la tête de la sélection nationale de football. Cependant, les trois défaites enregistrées à la compétition, ajoutées au choix technique du désormais ancien coach de la sélection nationale haïtienne de football, ont porté une bonne partie de la population à lui en vouloir. Faute de données, difficile de dire quel pourcentage de la population haïtienne qui souhaitait son départ. Cependant, il est un fait que les appels au renvoi du sélectionneur français se multipliaient sur les réseaux sociaux et dans certains médias. Difficile aussi de dire si l'opinion publique est pour quelque chose dans le départ de Sébastien Minier. Quelle que soit la cause de son départ, on doit admettre que Sébastien Minier restera dans l'histoire du football haïtien. Le cas Minier peut-il nous enseigner quelque chose? On peut sans doute en tirer plus qu'une leçon. Par-dessus de tout, il nous enseigne, comme ça, moi je lis, il nous enseigne que le monde du football est exigeant. Les coachs ont l'obligation de résultats sans considération des moyens dont ils disposent. Par contrainte ou volontairement, plusieurs entraîneurs ont déjà laissé leur poste après l'élimination de leur équipe du mondial. Sébastien Minier est tout simplement ajouté à cette liste. Le football et la politique sont deux mondes différents, chacun avec ses règles, ses contraintes et ses exigences. Cela n'empêche que l'un peut copier de l'autre. En Haïti, les citoyens peuvent apprendre à être exigeants comme les fans du football. Il faut exiger des résultats de ceux et celles qui sont aux commandes de la République, surtout quand ils disposent de moyens pour remplir leur mission. Il faut qu'un jour que le pays exige des comptes à ceux qui sont en charge de la sécurité, de l'assainissement, de l'électricité, du bon fonctionnement des écoles publiques, des hôpitaux publics. On doit se rappeler que ces derniers, que derrière chaque service non disponible, il y a une autorité qui ne se sent pas responsable. Hein? C'est ça l'éditorial.
3: Je trouve cela très intéressant. Hein. Il a posé la question, pourquoi on est si exigeant avec le football et pas avec d'autres services plus
4: importants? Ah là là, voici la belle question, Thilou, parce que le football est plus important. Mmh. Le football est important. Hein? Ça m'étonne qu'on n'ait pas révoqué le directeur de Rara de la carrière de Croix des Bouquets qui n'a pas bien organisé le Rara, parce que c'est la chose la plus importante, hein, dans notre vie. Hein? Ben, il faut dire, pour être sérieux, Thilou, que si on était capable de renvoyer le Premier ministre, ça fait longtemps qu'on l'aurait renvoyé.
3: Oui, parce que ce n'est pas faute d'avoir essayé.
4: Hein?
3: Ce n'est pas faute d'avoir essayé.
4: Non. Le Premier ministre a de la poigne, n'est-ce pas? Il reste là accroché.
3: Malheureusement, ceux qui sont en place, parce que même lorsqu'on est contre un Premier ministre, même lorsqu'on considère qu'il travaille mal, on aurait pu quand même voir une certaine velléité de faire les choses autrement, d'avoir une autre politique, même pour la galerie. Et on n'en est pas là. J'ai vu hier un don qu'aurait fait la primature, je suppose, à une mairie. Et puis c'est écrit dessus sur le matériel, don du Premier ministre Alex Didier Fizébé. Ouais. On est toujours aux mêmes pratiques et à ces mêmes politiques archaïques. Et ça, moi, je ne comprends pas comment est-ce que M. Fizébé, lui, bon, ou peut-être son équipe, n'en soit pas encore à se dire, bon, on ne peut pas afficher la chose de cette manière-là.
4: Mais parce qu'ils sont de la même équipe, ils sont de la même mouvance de tout temps et les choses vont continuer à se faire de la même manière. Le Premier ministre, c'est l'homme qui fait tout, dont tout dépend, n'est-ce pas? Et puis,
5: ce n'est pas son argent, c'est un cadeau
4: que lui-même faisait à la mairie de l'État, n'est-ce pas? Et puis, bon, voilà. Ouais. On crie vive le Premier ministre. Et c'est cette mentalité-là qu'il faudra changer. Comment changer cette mentalité-là lorsque nous avons appris des plus anciens, n'est-ce pas? Et les plus anciens faisaient de cette manière-là. Et ça leur rapportait des dividendes politiques. Et si on veut avoir des dividendes politiques, eh bien, il faut copier ce qu'ils ont fait. Mais moi, c'est le peuple qui tolère ce type de choses-là. Le peuple qui, quand il reçoit ce qui est dû au peuple, n'est-ce pas, et qui ne vient pas des poches du Premier ministre, mais considère que celui qui a fait le don comme le bon papa, n'est-ce pas, et on est prêt à voter pour lui, hein? Alors, c'est ça. C'est ça qu'il faudra changer. Quand je dis qu'il faut changer la mentalité du peuple, changer de mentalité, changer de comportement, c'est essentiel. Essentiel. On accorde l'importance à ceux qui sont les choses les moins importantes dans le pays et les choses les plus importantes, on les laisse de côté. la vie des gens. Alors, dans tout ça, j'ai voulu, moi, aujourd'hui, faire encore une fois une comparaison entre le football, il semble, hein? Le football. Tu vois, c'est encore plus important, le carnaval. On ne parle même pas du carnaval. Le carnaval, je dirais, faux patouche. Hein?
3: Normal. Le carnaval est. Bon, je ne sais pas de quel carnaval tu parles, mais c'est plutôt la situation qui semble avoir tué le carnaval haïtien.
4: Comment tu dis?
3: C'est plutôt la situation qui semble avoir tué le carnaval haïtien. On n'a pratiquement plus de carnaval en ce moment.
4: On n'a pratiquement plus de carnaval?
3: Non.
4: Mais Tilou, quand on ne peut pas faire le carnaval à Port-au-Prince, parce que toi tu dis qu'il n'y a pas de carnaval, mais le carnaval, ça fait longtemps qu'il est réfugié dans le sud, sud-est, à Jacmel, c'est un carnaval constant, même s'il y avait des dangers de pénétration des bandits à l'occasion du carnaval sur le territoire.
3: Oui, mais ça, hein? C'est une parodie de carnaval.
4: Ben, pourquoi tu dis ça? Tu parles de ça, là? Tu vas dire ça à un Jacmelien, il ne sera pas content. Hein? Le carnaval de Jacmel s'est distingué du carnaval de Port-au-Prince. Et bon temps, mauvais temps, le carnaval de Jacmel est là. Et la dernière fois, je croyais qu'il n'allait pas y avoir de carnaval à Jacmel, avec la possibilité que les bandits rentrent dans Jacmel. Et bon, mais ils l'ont fait quand même. Hein? Non, parce que c'est important. On explique que le peuple doit souffler un peu. Hein? Moi, je pensais qu'on était en train de souffler tous les jours. Souffler.
3: Oui, j'ai sorti un texte hier qui en parle, justement.
4: Hein?
3: Oui, j'ai sorti un texte hier qui en parle, qui dit, oui, qu'il faut, que c'est nécessaire même de souffler, mais que si on ne fait que souffler, ça ne sert plus à souffler, ça devient
5: l'opium. On va finir par s'étouffer.
4: Non. Alors, quand on voit tout ça, on dit, comme le pape, quelque chose doit changer dans ce pays. Quelque chose doit changer dans ce pays. Et moi, je dis, c'est notre mentalité qu'on doit changer. On doit prendre les choses sérieuses comme telles, pour des choses sérieuses, et on doit faire des efforts pour les traiter comme étant des choses sérieuses. Il y a des fantaisies qui ne changeront absolument rien dans la vie des autres, dans la vie du peuple, n'est-ce pas? Entre autres, participer à une Coupe du Monde. Savez, moi, quand je regarde ça, là, la République dominicaine n'a jamais participé à une seule Coupe du Monde. Moi, je regarde la République dominicaine de côté, là. Tu vois, là, Tilou, avec mon... Hein, je lève le nez sur la République dominicaine en disant « Nénénéné, t'as jamais participé à une Coupe du Monde. Moi, je viens de Coupe du Monde. » Qu'est-ce que ça me donne? Qu'est-ce que ça me donne? Par rapport à la République dominicaine qui court pas en voiture, mais en métro. En métro, en République dominicaine. La République dominicaine ne peut jamais ne participer à une Coupe du Monde. Mais ça n'enlève vraiment rien. Il y a 193 pays. 193 pays là, c'est 48 qui viennent de participer. Et les autres? Les autres, ce n'est pas des pays? Les autres, ça veut dire qu'on est supérieur par rapport parce qu'on a participé à une Coupe du Monde? Comment ça, la Coupe du Monde, là? Hein? Si on pouvait troquer encore, moi, je troquerais... Mille fois, d'avoir un pays réglementé, un pays normal, un pays où il fait bon vivre, comme j'ai déjà eu, moi, comme pays, n'est-ce pas?
3: Mais j'ai l'impression que nous avons cette tendance à faire l'histoire, mais pas le quotidien.
4: Pas le quotidien?
3: Quotidien,
4: oui. Oh là là! Et puis, dans ces grands coups-là, Evelyn, n'est-ce pas? Evelyn, nous sommes la seule chose, hein? Je n'entends pas afficher, je ne vois pas afficher cette fierté de plus en plus parce qu'on est conscient que cette fierté est en train de nous étouffer. On a gagné la guerre contre l'armée de Napoléon Bonaparte. Mais ça, c'est vrai, tu ne peux pas l'enlever.
3: Ouais, J.E. nous dit.
4: C'est une évidence, tu ne peux pas l'enlever.
3: L'autre jeu nous dit que pour la République dominicaine, c'est le baseball.
5: Et c'est ce que j'allais dire, moi.
4: C'est quoi,
3: c'est le baseball.
4: Le baseball, ben oui. Mais oui, mais
5: chacun son,
4: mais,
5: chaque pays son sport, Jean-Yannès.
3: Oui, mais ce que veut dire Jean-Yannès, c'est pas ça ce qu'il veut dire. Ce qu'il veut dire, c'est que le football, oui, on a participé à une Coupe du Monde et la République dominicaine, non. Mais est-ce que ça nous donne quelque chose en plus de la République dominicaine par rapport au développement? Pas du tout. Et moi, je pense que beaucoup de gens auraient préféré avoir la situation de la République dominicaine et ne jamais participer à une Coupe du Monde.
4: Mais voilà. Et voilà. Et voilà. C'est pas comme si on est en train de comparer, puisqu'on fait, si on ne peut pas faire ça, là. C'est pas ça que je veux dire. Moi, je veux parler de priorité, priorité. Priorité. Si, je comprends très bien, ne m'expliquez pas comment l'équipe d'Haïti a pu participer, on n'a rien fait, etc. Et puis, c'est. J'ai même donné l'exemple de l'équipe de Hockey COSOM. Les Haïtiens ne connaissent pas le COSOM, le Hockey COSOM. Et on a participé, on a même gagné un prix à l'international, Haïti. OK? Je comprends ça. Mais je dis, entre-temps, il faut régler les choses les plus importantes. Est-ce qu'on peut mettre toutes les énergies, focuser toutes nos énergies, mettre ça dans un creuset et utiliser tout ça pour obtenir des résultats qui vont aider. C'est pas aujourd'hui tu as participé à une Coupe du Monde et puis assez vite, 3 matchs et puis s'en va, hein, n'est-ce pas? Bon, c'est à quoi qu'il fallait s'attendre, n'est-ce pas? Et puis tu regardes ça, on nous dit il y a 21 millions, c'est ça, au maximum, qui vont aller à Haïti, 21 millions, ouais, il y en a qui disent, je ne sais pas. Mais à quoi ça, si on me disait, Tilou, ce 21 millions-là, on allait l'utiliser pour construire des maisons, voilà, de jeunes vaillants haïtiens qui ont donné leur courage et leur puissance et qui n'ont... Nous ne sommes pas vraiment dans un très grand besoin parce qu'ils évoluent déjà la plupart, n'est-ce pas? Oui, nous allons utiliser cet argent, 21 millions, à construire des maisons, à nous acheter, je ne sais pas si c'est ça que ça prend. C'est à vous à décider. Acheter des armes si on n'a pas d'armes pour combattre les bandits, n'est-ce pas? Et botter le derrière des bandits pour laisser... J'aurais dit, oui, bravo. Mais ce 21 millions-là, Tilou, dis-moi, à quoi ça va servir? Est-ce qu'on va avoir la couleur, ces pauvres paysans, ces paysans port-au-princiens, qui dorment à la belle étoile, ces gens qui ont perdu leur maison depuis le tremblement de terre, il y a 16 ans déjà, et est-ce qu'ils vont bénéficier de ce bel effort collectif, n'est-ce pas, pour aller à la Coupe du Monde? Moi, je dirais, ça, c'est un résultat. Hein? Tangible. Mais, Tilou, dis-moi à quoi va servir ce 21 millions de dollars. Est-ce qu'on va voir les couleurs de ce 21 millions?
3: Ouais, je ne sais pas ce qu'on va en faire, mais là, je te rejoins, hein, qu'il faut mettre les priorités là où elles doivent être et que une Coupe du Monde, c'est la cerise sur le gâteau, mais il faut d'abord qu'on ait un gâteau. Moi, je dis, évidemment, je suis contraint de dire qu'on n'aurait pas dû aller à la Coupe du Monde, et ce n'est pas ma position. Mais je comprends très bien ton point et il est temps qu'on se concentre vraiment sur les vraies affaires.
4: Les vraies affaires.
5: Il faut qu'est-ce que le gouvernement lui-même a fait dans la participation d'Haïti à la Coupe du Monde?
3: Voilà, c'est là
5: qu'est-ce que
3: je pense
5: que le gouvernement a fait. Qu'est-ce que ça a enlevé au gouvernement ou à empêcher le gouvernement de faire pour qu'Haïti participe à la Coupe du Monde.
3: Ouais. Et on dit bonjour à Pierre-Emmanuel qui nous a rejoint. Bonjour Mono,
5: bonjour,
3: comment ça
5: Pierre.
3: Va?
6: Bonjour Tidou, bonjour Asma, bonjour J.E.
4: Bonjour.
6: Bon, je reviens sur tout ce qui a été dit jusqu'à présent par rapport pas nécessairement à la participation d'Haïti à la Coupe du Monde, parce que bon, la participation d'Haïti à la Coupe du Monde, je continue moi de croire que c'était quelque chose d'important, ok, aux yeux du peuple haïtien, aux yeux de la diaspora haïtienne. On peut avoir toutes sortes d'interprétations possibles et imaginables. On peut ne pas être d'accord aussi sur l'importance à un moment donné de ce que cette participation représente. Alors, moi, j'aimerais souligner une chose. Quand il y a eu la participation d'Haïti à la Coupe du Monde de 1974, ok, est-ce que ça avait changé quelque chose dans la vie du peuple haïtien? Non. Il y a des gens, par exemple, qui avaient été très critiques sur le fait que le gouvernement utilisait, comme on le fait souvent, le sport, les jeux, des fois on dit du pain et des jeux, mais dans le cas d'Haïti, il n'y a pas du pain, mais en 1974, probablement qu'on distribuait du pain. Est-ce que ça avait fait quelque chose de différent, en dehors du fait que c'est une nation qui aime le football, c'est une nation de football, c'est à la limite un élément de la culture populaire en Haïti. En dehors de ça, non. Est-ce que les années où on n'a pas participé à la Coupe du Monde, l'argent qu'on évoque là en ce moment, qui était disponible, et beaucoup plus dans ces années-là, est-ce que ça avait fait une différence dans la vie des gens? Est-ce que cet argent avait été utilisé à d'autres fins? Non. Je comprends mieux quand vous me dites, par exemple, que les gens ne peuvent pas que danser, parce que c'est ça aussi mon argument. Et mon prochain texte va être autour de ça. C'est-à-dire qu'on finit par intérioriser ce que les autres veulent nous faire croire. Est-ce que dans tous les pays, dans des moments donnés, j'ai pris l'exemple, l'Iran se trouve sous les bombes, son équipe a été participée à la Coupe du Monde. Ok? Des gens de par le monde sont en train de vivre des situations critiques et les gens continuent, ne serait-ce que pour continuer d'attirer d'une certaine façon le regard du monde sur ce pays qui est en train de mourir, sur ce pays qui reçoit des bombes, sur ci, sur ça, etc. Et qu'il y a une survivance, il y a une résilience, le mot résilience qui faisait la force des Haïtiens et qu'aujourd'hui, il y a des gens qui remettent en question la résilience.

0: prendre de régime ci, de régime ça, etc. C'est tout simplement une bataille de pouvoir pour un partage de gâteau, et ça a été le cas depuis l'indépendance. Tu as eu des moments où il y a eu des sursauts de la part de certains gouvernements. On évoque souvent Estimé, par exemple, et le bicentenaire qui avait été initiative extraordinaire. On peut citer d'autres exemples, mais fondamentalement, c'est la structure de l'État basée essentiellement autour du pouvoir, de la gestion du pouvoir, du besoin du pouvoir personnel, du pouvoir patrimonial, c'est ça le cœur du problème. C'est-à-dire que Haïti ne participera pas à la Coupe du Monde durant les 50 prochaines années si rien n'est fait. Ce ne sont pas les jours, justement, où les gens ont éprouvé le besoin de encore vivre, montrer que Haïti pouvait s'unir derrière quelque chose. C'est aussi la symbolique du football, fondamentalement. OK? Le carnaval, vous avez évoqué le carnaval, c'est 3 jours. Après ces 3 jours, les problèmes recommencent, etc. Les gens savent qu'après les 3 jours, les problèmes vont recommencer. Mais pendant 3 jours, ils ont respiré ensemble. Et ce qu'il y a en ce moment, c'est de se dire, après ces 3 jours, est-ce que ces 3 jours auraient été plus vitaux pour que les gens se mobilisent, pour que les gens se réveillent, pour qu'on dise que pas Ariel Henry, mais Fils-Aimé ne fait rien. On peut le dire avant les 3 jours, on peut le dire après les 3 jours. Maintenant, est-ce que je suis d'accord avec le carnaval dans les circonstances et organisation gouvernementale, fouer l'argent, etc. Non. Ce que je dis, c'est d'arrêter d'accuser les gens, d'accuser le peuple qui justement
1: vous dit Jean-Emmanuel,
0: qui justement a besoin
1: de vous. Oui. Jean-Emmanuel, moi-même, oui, je suis convaincu, parce que la dernière fois, tu as fait une intervention là-dessus et tu pensais que lorsque je reprenais la description, la façon de décrire l'Haïtien, un peuple qui rit, qui chante, qui danse et qui pleure, que je disais que ce n'était pas ça. Non, au contraire, je suis en train de vivre l'expérience et de dire, mais il avait donc raison. C'est un peuple qui rit, qui chante, qui danse et qui pleure.
0: Moi-même, j'ai le droit, Jean-Emmanuel, qu'on fait.
1: Pierre-Emmanuel, j'ai le droit de ne pas être fier d'être de ce peuple qui rit, qui chante, qui danse et qui pleure. Je crois qu'il y a un moment pour rire, un moment pour chanter, un moment pour danser, un moment pour pleurer. Et des moments bien précis qui sont séparés. Mais on ne passe pas, comme un enfant, du rire aux pleurs et danser, etc., etc., chanter, etc. Et c'est ça qui m'attriste, moi. Et nous, toi, moi, Silou et les autres, nous pouvons regarder des pans de cette culture haïtienne. Ce que nous sommes, pour dire que oui, on est fiers d'être ça, n'est-ce pas? Ou non, on doit changer des aspects dans notre culture. Parce que cette façon d'être contribue à faire de ce pays ce qu'il est aujourd'hui. Un pays en retard. Et les gens, quand les étrangers nous voient, je suis obligé d'aller bien vite là, quand les étrangers nous voient et nous disent que nous sommes un peuple résilient, encore là, je déplore que nous soyons résilients, parce qu'ils disent, regardez, ils sont pauvres, mais ils rient, ils dansent, ils chantent. Et, mais, mon Dieu, est-ce que ça doit me plaire, moi, d'être comme ça?
2: Parce que, non. Avec la résilience, c'est, on parle toujours de pauvreté et de misère, et ça semble nous coller maintenant, être un qualificatif de nous, il faut qu'on enlève ça. Mais il est 7 heures, hein, on ne pourra pas continuer, malheureusement.
0: Mourez correctement dans votre quai, ne bougez pas.
2: Mais je pense qu'on devrait parler de ça samedi, vraiment. On devrait mettre ça au moins.
1: Mettre du temps samedi, Pierre, ouais. Tu sais, hein.
0: Oui, merci. Je t'ai dit ce qui se passe. Mais, je vais essayer.

0: d'arriver. Tu comprends?
1: Ouais.
0: Je vais essayer d'arriver à bon port parce que le pauvre, il est seul le samedi. Donc, on ne peut pas lui donner la responsabilité de surveiller aussi le téléphone.
1: Ah, merci, merci à vous tous. Bonne journée et à la prochaine. Les nouvelles nationales après la pause.

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Au terme d'une rencontre avec sa prédécesseur Pauline Marois, la première ministre Christine Fréchette a finalement accepté la tenue d'un grand rendez-vous sur l'enjeu de l'itinérance. Le gouvernement caquiste avait jusqu'ici refusé la demande faite par l'ex-première ministre péquiste pour la tenue d'un sommet national sur cet enjeu qui touche de plus en plus de municipalités. L'événement mettra la table pour l'élaboration d'un prochain plan d'action gouvernementale. On fera un rendez-vous pour mettre de l'avant l'ensemble des engagements de tout un chacun qui composeront notre plan national en lien avec l'itinérance, a expliqué Mme Fréchette au cours d'une mêlée de presse en compagnie de Pauline Marois. Le gouvernement fédéral devra se trouver autour de la table, insiste Mme Fréchette, qui souhaite aussi faire une place au privé dans la recherche de solutions. Les deux femmes, les seules à avoir occupé le poste de première ministre au Québec, ont tenu préalablement une rencontre de près d'une heure. Pauline Marois avait exprimé le souhait d'un tel tête-à-tête après que Christine Fréchette a refusé de s'engager à tenir un tel sommet le mois dernier. Mais la première ministre caquiste a d'ailleurs insisté mardi sur le fait que l'événement pourrait aussi porter le nom d'un forum ou d'un grand rendez-vous. On verra le vocable qu'on y associe, a-t-elle dit.

Éric Duhem a dû travailler fort pour défendre son nouveau chef de cabinet, Sébastien Lépine, mardi. Monsieur Lépine était chef de cabinet du ministre des Transports, François Bonnardel, lors du lancement de SARCLIC. Le chef du Parti conservateur de Québec a tenté de minimiser l'implication du nouveau membre de son équipe dans le fiasco de la plateforme numérique de la SAQ. Or, Éric Duhem a plusieurs fois attaqué la CAQ et les personnes impliquées dans le dossier SARCLIC. Je pense que tout a été dit à la commission. Vous avez comme moi suivi les travaux. Je ne veux pas revenir là-dessus. Je pense que tout a été clair. Il y a eu un rapport depuis ce temps-là avec des recommandations très claires, a déclaré le chef du PCQ mardi. L'ex-ministre libéral Gaétan Barrette n'a pas manqué de souligner avec humour la performance du jour de M. Duhem. Je pense qu'on se trompe de saison parce qu'on devrait être dans les Olympiques d'hiver parce qu'il a beaucoup patiné, a-t-il lancé lors du segment L'ajoute des analystes. Il descendait ces gens-là, cette personne-là à répétition et il devient son chef de cabinet. Bon, c'est la politique, c'est comme ça. On change de position, on devient celui qui a inventé le bouton à quatre trous. C'est quelqu'un d'expérience qui va être utile chez Éric Duhem qui manquait à son équipe. C'est utile pour, puis pour le reste, médaille d'or de patinage pour aujourd'hui, a ajouté l'analyste.

La coalition Avenir Québec aurait choisi Claudine Leroux pour succéder à François Bonnardel comme candidate de la circonscription de Granby lors des prochaines élections provinciales, a appris TVA Nouvelle. Madame Leroux est la directrice générale de la Maison des familles de Granby. Monsieur Bonnardel a officialisé son départ de la politique après 19 ans à titre de député de Granby. C'est avec beaucoup d'émotion et de gratitude, mais aussi avec le sentiment du devoir accompli après presque à vous représenter que je vous annonce mon départ, a écrit le politicien de 58 ans dans une publication sur X. Avant de rejoindre la CAQ, François Bonnardel avait siégé à l'Assemblée nationale à titre de député de l'Action démocratique du Québec de 2007 à 2012. Le pilote d'hélicoptère qui semait la terreur dans un quartier résidentiel de la Montérégie en raison de sa conduite dangereuse aurait finalement reçu l'interdiction de voler. C'est ce qu'a annoncé Louko Boisvert, conseiller municipal de Saint-Jean-sur-Richelieu, sur les réseaux sociaux ce week-end. Sur le chemin du retour de vacances jeudi, j'ai eu un appel avec un inspecteur de Transport Canada concernant ce dossier. Je peux vous confirmer une information importante. Le pilote fait officiellement l'objet d'une interdiction de vol, écrit-il dans sa publication. Depuis le mois d'avril, Mohamed Elias Jouini, 34 ans, fait face à un tsunami de plaintes de la part de citoyens pour sa conduite dangereuse et dérangeante. Il aurait effectué de nombreux vols à basse altitude, tout près des maisons, et ce, de 6 heures le matin à minuit. La situation était d'autant plus inquiétante que le pilote avait des antécédents judiciaires. Il se serait écrasé à bord de son ancien hélicoptère en février 2024 dans un champ de Saint-Jean-sur-Richelieu. Il aurait aussi perturbé un exercice militaire de l'aviation royale en Estrie en novembre dernier, avait appris le journal. Après l'annonce du conseiller, les internautes ont exprimé leur soulagement en commentaire. Merci. On ne peut que souhaiter que l'interdiction de vol soit permanente, a notamment écrit l'un d'entre eux. Mohamed Elias Jouini fait également face à des accusations de conduite avec les facultés affaiblies pour des événements survenus en avril 2025. Si d'autres infractions sont constatées, Transport Canada entend intervenir rapidement, conclut le conseiller municipal Louko Boisvert, pour rassurer la population. Un véhicule a percuté une pompe à essence mardi soir dans le quartier Vanier, à Québec, provoquant le déversement d'une cinquantaine de litres d'essence. Les pompiers du service de protection contre les incendies de la ville de Québec sont intervenus à la station-service Irving située au 1000 boulevard Wilfrid Hamel après un signalement de déversement d'hydrocarbures. L'appel initial a été fait au 911 peu après 19h. Selon l'officier médias et prévention du SPCIQ, Alexandre Lajoie, un véhicule a heurté une pompe à essence entraînant le déversement d'environ 50 litres de carburant au sol. Les premiers intervenants ont travaillé en collaboration avec le groupe d'intervention en matière dangereuse afin de maîtriser la situation. Un périmètre de sécurité a été établi et des produits absorbants ont été déployés pour empêcher le carburant de s'écouler dans le réseau d'égout. Une entreprise spécialisée, mandatée par l'exploitant de la station-service, sera chargée de récupérer le carburant et de disposer des matières contaminées. Une dizaine de pompiers ont été mobilisés sur les lieux. Des policiers du service de police de la ville de Québec étaient également sur place afin de déterminer les circonstances de l'accident. Aucune personne n'a été blessée lors de l'incident, a confirmé M. Lajoie.

Un incorrigible apôtre de la pédophilie de 78 ans, qui représente toujours un grand risque pour la société, a de nouveau été arrêté mardi avant midi à Québec pour avoir brisé une fois de plus ses conditions de remise en liberté. Vos niveaux de responsabilisation, de motivation ainsi que votre potentiel de réinsertion sociale sont évalués à faibles, déplorait en décembre dernier la Commission des libérations conditionnelles du Canada au sujet du pédophile notoire. André Fèvre ne s'en est jamais caché. La pédophilie devrait être considérée comme une simple orientation sexuelle et le corps d'un enfant est une œuvre d'art. C'est d'ailleurs cette façon de penser tordue qui lui a valu, au cours de la dernière décennie, un long séjour derrière les barreaux et plusieurs autres visites en prison pour avoir brisé ses conditions. Le Montréalais du troisième âge avait été arrêté pour une première fois en 2016 à la suite d'une importante enquête visant un club social de pédophiles où des adultes échangeaient sur les façons de leurrer des enfants, de gagner la confiance des parents ou encore sur leurs activités illégales. Il avait été établi qu'André Fèvre était à la tête de cette organisation des déviants sexuels. Ce dernier avait même chez lui un serveur sécurisé pour que les pédophiles du monde entier puissent échanger entre eux.

Un deuxième policier de Gatineau a été arrêté en l'espace d'une semaine, cette fois pour avoir conduit un véhicule sous l'influence de l'alcool. Le policier, dont l'identité n'a pas été révélée, a été épinglé dans la nuit du 11 juillet par des patrouilleurs de la Sûreté du Québec. Ce n'est toutefois que mardi, soit 4 jours plus tard, que le service de police de la ville de Gatineau a rendu l'information publique. Le policier ayant été arrêté n'était pas en fonction au moment des faits. Il a été libéré et devrait comparaître à une date ultérieure. Une accusation de conduite avec les capacités affaiblies par l'alcool devrait à ce moment être portée contre lui. Le policier a été affecté à des fonctions administratives pour la durée des procédures. C'est la deuxième en quelques jours seulement que le SPVG annonce l'arrestation de l'un de ses policiers. La semaine dernière, le policier Sylvain Lizotte avait été épinglé dans une affaire de violence conjugale. L'homme de 51 ans a comparu sous 2 chefs d'accusation, soit de voies de fait par étranglement et d'avoir infligé des lésions corporelles. Au moment des faits allégués, Lizotte était déjà suspendu avec solde à la suite de son arrestation l'année dernière pour avoir conduit avec les capacités affaiblies. C'est 7h16, nous allons parler d'Haïti.

Le Premier ministre Alix Didier Fizeme et plusieurs membres de son gouvernement, dont la ministre des Affaires étrangères et des Cultes, Raina Forbin, ont participé à la réception officielle organisée par l'ambassade de France en Haïti à l'occasion de la fête nationale de la République française le mardi 14 juillet. Aux côtés de l'ambassadeur de France en Haïti, Antoine Michon, l'ambassadeur d'Espagne en Haïti, Marco Antonio Penin Toledano, l'ambassadeur de l'Union européenne, Hélène Rousse, ainsi que de nombreuses personnalités du corps diplomatique et de la société civile ont également participé à l'événement réalisé à l'hôtel Montana. Dans son allocution, l'ambassadeur Michon a mis en avant la qualité des relations franco-haïtiennes. Le diplomate français a souligné les efforts entrepris par le gouvernement haïtien pour rétablir la sécurité, renforcer les institutions et créer les conditions de retour durable à l'ordre démocratique, a rapporté la primature dans un communiqué après la cérémonie.

Intervenant à l'émission Panel Magique le mardi 14 juillet, l'avocat Friendly Denis Julien souligne que la récente décision de la Cour suprême des États-Unis ne signifie pas la fin des procédures judiciaires. Il explique que l'administration américaine avait demandé à la Cour suprême de se prononcer en urgence sur le dossier, sans débat contradictoire, une démarche à laquelle l'équipe juridique représentant les bénéfices du TPS s'était opposée. La Cour suprême a finalement tenu compte de cette objection. L'avocat rappelle qu'il existe deux voies procédurales, l'une permettant au tribunal de statuer sur le fond de l'affaire et l'autre dans le cadre de la procédure d'urgence. Maître Julien souligne que la juge Anna Reyes avait auparavant émis une injonction empêchant l'administration de mettre fin au TPS en attendant une décision sur le fond. Si la Cour suprême a estimé que les arguments constitutionnels présentés par les défenseurs du TPS semblaient faibles, notamment parce qu'elle ne considère pas que la décision du gouvernement repose sur une discrimination raciale, elle n'a toutefois pas levé cette injonction. En conséquence, précise-t-il, l'administration ne peut toujours ni mettre fin au TPS, ni arrêter ou expulser les personnes bénéficiant de ce statut. Il ajoute cependant qu'après sa décision, la Cour suprême conserve temporairement la juridiction sur le dossier jusqu'à la transmission d'une copie certifiée de son jugement au tribunal inférieur prévu pour le 27 juillet. Parallèlement, le gouvernement a saisi la Cour d'appel à Washington afin d'obtenir la levée de cette injonction. Les avocats des bénéficiaires de TPS ont déjà déposé leur rapport dans lequel ils soutiennent notamment que l'administration Trump tente de contourner la procédure de la Cour suprême, que la Cour d'appel n'est pas encore compétente pour examiner l'affaire, que plusieurs requêtes gouvernementales ont déjà été rejetées et que la majorité des Haïtiens sous TPS vivent aux États-Unis depuis 2010 sans représenter une menace pour la sécurité publique. Dans un rapport conjoint soumis à la juge Anna Reyes, l'équipe juridique de TPS s'est engagée à indiquer au plus tard le 31 août si elle compte modifier sa requête constitutionnelle afin de la renforcer. De son côté, le gouvernement a proposé un calendrier procédural s'étendant jusqu'en novembre. Selon Maître Julien, la juge Reyes pourrait une fois de nouveau saisie du dossier, prolonger les autorisations de travail des bénéficiaires du TPS, ce qui permettrait à certains Haïtiens de conserver leurs documents jusqu'en 2027. L'avocat rappelle également que si la loi sur le TPS limite normalement l'intervention des tribunaux dans les décisions de l'exécutif concernant ce programme, cette restriction ne s'applique pas lorsqu'une contestation est fondée sur des violations présumées de la Constitution, celle-ci ayant une autorité supérieure aux lois ordinaires. Maître Julien estime toutefois que les chances de succès demeurent faibles si l'équipe juridique ne renforce pas sa requête constitutionnelle. Il rappelle que plusieurs juges de la Cour suprême ont considéré que l'argument fondé sur une discrimination raciale était peu convaincant, l'administration ayant mis fin au TPS pour 13 pays. L'équipe de défense travaille actuellement à consolider son argumentation afin de convaincre la juge Reyes de maintenir son injonction, a indiqué Maître Julien.

Le mardi 14 juillet 2026, le ministre de la Justice et de la Sécurité publique, Patrick Pélissier, a signé un protocole d'accord avec le représentant de la force de répression des gangs, le diplomate Jacques-Christophe Fidès. Cet accord établit les modalités de remise aux autorités haïtiennes des individus arrêtés, ainsi que des armes, munitions et matériels saisis lors des opérations menées sur le territoire national. Selon la note, à travers cet accord, l'État haïtien réaffirme sa volonté de mettre tous les moyens nécessaires en œuvre pour garantir la sécurité de la population. Par cet accord, le gouvernement de la République se propose de tout mettre en œuvre afin, d'une part, de garantir la sécurité de la population et, d'autre part, de créer les conditions propices à la tenue des prochaines élections électorales, des compétitions électorales, ce qui ouvrira la voie à l'installation prochaine d'autorités légitimes appelées à prendre les destinées de la nation, précise le ministère. Créé par une résolution du Conseil de sécurité des Nations Unies pour appuyer les autorités haïtiennes dans la lutte contre les groupes armés, la FRG poursuit son processus de génération de forces. À terme, elle doit compter 5 500 personnels en uniforme, auxquels s'ajouteront 50 membres civils, chargés notamment des fonctions de soutien et de planification. Sa mission consiste à appuyer la police nationale d'Haïti dans la lutte contre les gangs, à sécuriser les infrastructures stratégiques, à contribuer au rétablissement de la sécurité publique et à créer les conditions nécessaires à la tenue d'élections. Dans son premier rapport adressé récemment au Conseil de sécurité des Nations Unies, le représentant spécial de la FRG, Jacques-Christophe Fidès, a présenté une stratégie fondée sur des objectifs mesurables devant permettre, d'ici à 2028, le transfert progressif des responsabilités sécuritaires aux institutions haïtiennes. Il souligne que la montée en puissance de la mission, tant en effectif qu'en capacité opérationnelle, demeure un élément essentiel à l'atteinte de ses objectifs.

Le ministère de l'économie et des finances reporte au 1er octobre 2026 l'entrée en vigueur de la retenue à la source de 15% sur certaines rémunérations salariales initialement prévues pour le budget rectificatif 2025-2026. Cette décision vise à finaliser les ajustements techniques liés à l'impôt sur le revenu avant l'application de la mesure. Selon un avis signé par le ministre Serge-Gabriel Collin, la retenue à la source de 15% entrera en vigueur le 1er octobre 2026. Jusqu'à cette date, les dispositions fiscales actuellement en vigueur restent applicables. La mesure s'appliquera notamment aux primes, aux frais fixes, aux allocations, aux étrennes, aux indemnités de congés non pris ainsi qu'aux heures supplémentaires. Elle concerne les employeurs, les salariés des secteurs publics et privés et l'ensemble des contribuables visés par ces dispositions. Le ministère indique que ce rapport permettra d'achever les ajustements techniques relatifs au barème progressif de l'impôt sur le revenu et au traitement fiscal des rémunérations salariales. Selon le ministère, ces travaux doivent favoriser une application uniforme des nouvelles dispositions fiscales et limiter les difficultés lors de la mise en œuvre. Le ministère affirme que cette démarche s'inscrit dans le processus de modernisation du système fiscal et vise à renforcer l'efficacité de l'administration fiscale.

L'Aspen Security Forum 2026 s'est ouvert ce mardi dans l'État du Colorado aux États-Unis avec la participation de l'ancienne ministre haïtienne des Affaires étrangères et des Cultes, Dominique Dupuis. Elle prend part aux travaux aux côtés de plusieurs personnalités internationales, dont le secrétaire général de l'Organisation des États américains, Albert Amdine, invité spécialement par les co-présidents du forum, Condoleezza Rice et Nicholas Burns. Madame Dupuis figure parmi les intervenants de cette conférence annuelle organisée par la Aspen Strategy Group. Depuis 1984, ce rendez-vous réunit chefs d'État, ministres, diplomates, responsables militaires, universitaires et dirigeants d'entreprise autour des grands enjeux de la sécurité internationale et de la géopolitique. Cette édition rassemble également plusieurs personnalités de premier plan, notamment Condoleezza Rice, Jamison Greer et Ben Rhodes, qui participeront aux différentes séances de réflexion et de débat. Selon l'entourage de Mme Dupuis, sa présence à ce forum, considéré comme l'un des plus influents d'Amérique du Nord en matière de politique étrangère et de sécurité, témoigne de l'intérêt porté à Haïti dans les discussions internationales sur la sécurité, la gouvernance et la coopération régionale. Nous allons observer la pause de la demi-heure.

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La Fédération haïtienne de football a, dans une note officielle rendue publique le mardi 14 juillet, mis un terme à sa collaboration avec le sélectionneur national Sébastien Migné. Nommé aux commandes des Grenadiers le 8 mars 2024 et viré le 14 juillet 2026 par les autorités fédérales du football haïtien, le technicien français de 53 ans aura passé 2 ans, 3 mois et 6 jours à diriger la sélection haïtienne de football. Il a réalisé au passage plusieurs exploits. Sébastien Migné et la FHF sont parvenus à un accord à l'amiable, lit-on dans la note officielle, pour mettre un terme au contrat du technicien français. Dans son communiqué, la FHF a remercié Migné pour son engagement, son professionnalisme et le travail accompli à la tête des Grenadiers. Le technicien français qui s'était engagé à hisser les Grenadiers à la Ligue A des Nations, les qualifier pour la Gold Cup 2025 et la Coupe du Monde 2026, a rempli sa mission. Toujours est-il que Sébastien Migné, critiqué pour ses choix tactiques et techniques lors des 3 matchs des Grenadiers face à l'Écosse, Brésil, Maroc, n'avait pas fait l'unanimité au sein de l'équipe nationale. Alors que tout laisse à croire qu'il devait rester à son poste, Sébastien Migné, placé sur un siège éjectable, a finalement perdu son boulot et n'est plus sélectionneur national des Grenadiers. Le bilan chiffré de Sébastien Migné à la tête des Grenadiers, si l'on commence par son match nul 1-1 face à la Guyane française le 23 mars 2024, est de 28 rencontres, 9 défaites, 5 nuls et 14 victoires. La FHF, après l'éviction de Sébastien Migné, doit désormais désigner un nouveau sélectionneur pour conduire l'équipe nationale qui aura à disputer dès ce mois de septembre la Ligue des Nations et le tournoi qualificatif pour la prochaine Gold Cup.

La 8e édition du championnat d'été de l'Association des journalistes sportifs de l'EOGAN s'apprête à démarrer le jeudi 16 juillet. La compétition portera le nom de Charlie Jeudi, natif de l'EOGAN et international haïtienne. En pleine Coupe du Monde, les amants du ballon de la commune de l'EOGAN ont les yeux rivés sur ce championnat de l'AJSL. Le coup d'envoi est fixé donc au jeudi 16 juillet à partir de 4h PM au parc Gérard Christophe. La formation B12 se mesurera au FC Gangouave pour le match inaugural. Il y aura le défilé des équipes participantes, animation DJ pour le premier pas de la compétition. L'édition 2026 se distingue par son ampleur. Ce ne sont pas moins de 24 équipes venues de différentes sections communales et d'autres villes qui s'affronteront pour le titre. Les organisateurs ont réparti les équipes en 6 groupes de 4. Les différentes équipes participantes, groupe A, B12, FC Gangouave, FC Antane, SA, All for One. Groupe B, Le Lion, FC Beaussan, Grand Rivière FC, Union Academy. Groupe C, Feeling Local, FC Bino, Les KFC, Million Dreams Academy. Groupe D, FC Dufort, Réalité d'Aquin, AFKF, FC Épice. Groupe E, Alta Vela, JAF de Jacmel, ASVL, Docré IS. Groupe F, Vent Viré, Belmona, FC Réplique et Golden Child.

Il n'y aura pas de troisième étoile pour les Bleus. La formidable aventure de l'équipe de France du Mondial 2026 a pris fin brutalement mardi après une cuisante défaite en demi-finale face à l'Espagne 2-0. L'Espagne donc qualifiée pour la deuxième finale de son histoire, 16 ans après son unique sacre en 2010. Le dénouement est cruel pour les hommes de Didier Deschamps, parvenus dans le dernier carré pour la troisième fois d'affilée, mais surclassés par des champions d'Europe bien plus forts collectivement et qui peuvent en outre s'appuyer sur une défense de fer. Après avoir enchanté la planète football par leur jeu offensif flamboyant, bon, flamboyant, c'est un peu exagéré aussi, les Bleus sont tombés sur une véritable machine qui ne leur a laissé aucune chance. La Roja, qu'il a emporté grâce à un pénalty de Mikel Oyarzabal à la 22e minute, à la suite d'une faute de Lucas Digne sur le prodige Lamine Yamal et un but de Pedro Porro, peut désormais rêver d'un deuxième titre dimanche au MetLife Stadium contre le vainqueur Angleterre-Argentine. La France va, elle, devoir se contenter du match pour la troisième place samedi à Miami. Une éventuelle médaille de bronze ne consolera sans doute pas les Bleus qui se disaient en mission pour décrocher le nouveau Graal, de nouveau le Graal et succéder aux héros de 1998 et 2018. Mais il va falloir se remobiliser rapidement pour ne pas gâcher la dernière en tant que sélectionneur de Didier Deschamps, qui quittera son poste à l'issue de la partie après 14 années glorieuses sur le banc. Comme lors des deux dernières confrontations entre les deux pays en demi-finale de l'Euro 2024 et de la Ligue des Nations 2025, survolée par la Roja, la France a paru impuissante et on a eu peine à reconnaître la fantastique équipe du début de la compétition avec ce jeu résolument porté vers l'avant, magnifié par des attaquants à la connexion parfaite. L'Espagne a, comme à son habitude, monopolisé le ballon, mais les individualités bleues sont totalement passées à côté de cet immense rendez-vous, surtout Ousmane Dembélé, transparent et dont la prestation a été indigne d'un ballon d'or, ainsi que Mikel Olise, incapable de trouver la moindre ouverture. Faute technique, transmission ratée, le joueur du Bayern Munich n'a pas réussi grand-chose. Il est vrai guère aidé par Adrien Rabiot, qui a symbolisé la faillite du milieu de terrain. Le capitaine Kylian Mbappé s'est lui-même démené, mais après avoir été le fer de lance de l'équipe de France avec 8 buts, il pouvait difficilement faire la différence sans l'aide de ses compères face à une telle équipe d'Espagne. On est très indulgent avec Mbappé, hein, le match qu'on a vu, Mbappé n'a pas fait grand-chose non plus. L'attaquant du Real Madrid se savait attendu contre son pays d'adoption, mais il a été complètement muselé et ne s'offrira pas de deuxième couronne mondiale après celle de 2018 donc.

France, Espagne, 0-2. Donc, l'Espagne qui se qualifie pour la finale et attend de pied ferme le vainqueur entre l'Angleterre et l'Argentine. Ce match se déroulera aujourd'hui à compter de 15h. La petite finale, ça sera pour le samedi 18 juillet à 17h entre la France et le perdant du match d'aujourd'hui. Et la grande finale, ce sera pour dimanche 19 juillet. L'Espagne attend l'Angleterre ou l'Argentine. Dans un instant, les nouvelles internationales.

0: L'Iran rapporte des frappes américaines dans la région proche de l'Irak et du Koweït. Donald Trump a estimé qu'un accord était encore possible avec l'Iran, malgré le lancement de nouvelles frappes américaines et le rétablissement du blocus des ports iraniens. Ces frappes américaines ont visé mardi après-midi le sud-ouest de l'Iran, dans une zone pétrolifère proche de l'Irak et du Koweït, ont rapporté les autorités locales. Reportage France 24.
1: 5 heures d'opération pour une nouvelle nuit de frappe américaine. Le commandement américain annonce dans un communiqué avoir bombardé des cibles militaires dans plusieurs villes portuaires iraniennes. L'objectif, selon Washington, empêcher l'Iran d'attaquer des navires commerciaux qui souhaitent franchir le détroit. Une opération alors que quelques heures auparavant, Donald Trump affirmait qu'un accord avec Téhéran était toujours possible. Selon le président américain, les États-Unis vont prendre le contrôle du détroit et mérite donc une compensation.
2: Oui, je veux être remboursé, car nous protégeons une partie très riche du monde. Nous dépensons de l'argent. Nous avons donc décidé d'être remboursés par les pays que nous aidons pour les services de protection que nous leur fournissons.
1: Un remboursement évalué à 20% du prix de la cargaison de chaque navire. Réponse immédiate et ironique de Téhéran.
3: L'Iran a toujours été le gardien du détroit et le restera pour toujours. 20% est bien sûr trop élevé. Nous serons équitables.
1: Mais les gardiens de la révolution ont aussi répondu par les armes cette nuit en frappant des installations militaires à Bahreïn ou en Jordanie. De son côté, la Chine exhorte les États-Unis et l'Iran à rétablir un passage sûr des navires dans le détroit. Une reprise des hostilités qui fait remonter le prix du baril jusqu'à $85 pour la première fois depuis plus d'un mois. Alors que ce mardi soir doit débuter le blocus des ports iraniens par l'armée américaine.
0: Guerre au Moyen-Orient, reprise des négociations entre le Liban et Israël. Reportage France 24.
2: Les délégations israéliennes et libanaises arrivent à l'ambassade américaine de Rome pour de nouvelles négociations après la signature d'un accord cadre en vue d'une paix durable le 26 juin à Washington. L'enjeu, le retrait progressif de l'armée israélienne du sud du Liban et la prise de contrôle de la zone par l'armée libanaise qui s'engage à empêcher toute présence du Hezbollah que combat Israël. Beyrouth poursuit officiellement le désarmement de la milice chiite alliée de Téhéran. Ce dispositif serait d'abord mis en place dans 2 zones dites pilotes sous supervision américaine. Les deux parties affichent leur bonne volonté.
3: Nous sommes prêts à aller de l'avant avec la mise en œuvre de ces 2 zones pilotes. Nous avons toute la volonté nécessaire pour consolider ce qui a été établi à Washington le 26 juin. C'est historique.
4: L'armée libanaise est prête à prendre progressivement le contrôle des localités dont l'armée israélienne se retirerait.
2: Reste à définir précisément ces zones et les modalités concrètes de leur mise en place, ce qui nécessiterait une coordination des 2 armées. L'armée israélienne maintient pour l'instant une présence sur une zone tampon de 10 km au nord de sa frontière avec le Liban. Elle a évacué les habitants et y mène régulièrement des frappes. Cette présence vise, selon Israël, à lutter contre le Hezbollah, qui tire régulièrement des missiles ou des roquettes vers l'État hébreu. Ces derniers jours, l'armée israélienne a publié des images de ce qu'elle présente comme des tunnels du Hezbollah au sud Liban, qui sont ensuite détruits par des frappes.
0: Toujours guerre au Moyen-Orient, les États-Unis rétablissent le blocus des ports iraniens. Un reportage France 24.
5: Avec cette image publiée sur le réseau social X, le CENTCOM officialise la reprise du blocus des ports iraniens. Et comme les nuits précédentes, le centre de commandement américain fait état de plusieurs frappes sur le territoire, menées à l'aide d'avions de chasse, de drones et de navires de guerre. Un peu plus tôt, le président des États-Unis avait mis en garde Téhéran et menaçait de s'en prendre aux infrastructures civiles.
6: La semaine prochaine, ce sera le tour des centrales électriques, puis celui des ponts. Nous allons détruire toutes leurs centrales électriques, nous allons détruire leurs ponts, à moins qu'ils ne s'assoient à la table des négociations.
5: L'Iran, de son côté, reste inflexible et rejette la responsabilité de la rupture du cessez-le-feu sur les États-Unis.
7: L'Iran
6: L'Iran n'a jamais quitté la table des négociations. Ce sont les États-Unis qui ont rompu le protocole d'accord d'Islamabad. Nous n'avons rien fait de tel. Le fait qu'ils souhaitent que l'Iran revienne à la table des négociations est une demande qui ne sera pas satisfaite.
5: En riposte aux attaques sur son sol, Téhéran revendique des frappes sur des sites américains au Koweït, en Jordanie et à Bahreïn. Et dans un communiqué, les gardiens de la Révolution précisent que le détroit d'Ormuz restera fermé jusqu'à la fin de ce qu'ils qualifient d'acte d'agression des États-Unis.
7: Voilà pour ces dernières images du Moyen-Orient. Bonjour Gauthier Ribinski.
8: Bonjour Pauline.
7: Et
0: Afrique du Sud, le dossier d'extradition de Kémi Séba renvoyé au 11 août. Reportage Africa News.
9: Kémi Séba doit encore patienter dans une cellule de prison en Afrique du Sud, alors que la justice sud-africaine devait examiner ce mardi la demande de son extradition introduite par le Bénin. Le dossier a été renvoyé au 11 août, un délai supplémentaire que les juges vont mettre à contribution pour poursuivre l'étude du dossier avant de se prononcer. Le Bénin, pays dont il est originaire, l'accuse d'incitation à la violence et de blanchiment d'argent après son soutien au coup d'État manqué de décembre 2025. Des faits qu'il conteste, ses avocats s'opposent à son extradition, invoquant les risques auxquels leurs clients pourraient faire face au Bénin. Kémi Séba, de son vrai nom Gilles Robert Capocicci, et son fils avaient été arrêtés le 13 avril pour tentative de sortie d'Afrique du Sud via le Zimbabwe avec des visas expirés.
0: Sénégal, Ousmane Diagne nommé à la tête du Conseil constitutionnel. Reportage Africa News.
9: Au Sénégal, Ousmane Diagne a été nommé à la tête du Conseil constitutionnel par le président Bassirou Diomaye Faye. Selon le décret daté du 13 juillet, l'ancien ministre de la Justice succède à ce poste au défunt Mamadou Badio Camara. La nomination intervient après l'avis rendu par la haute juridiction concernant la réforme de la Constitution au Sénégal, adoptée par l'Assemblée nationale. Une victoire pour Bassirou Diomaye Faye, qui avait saisi les sages, alors que pour le PASTEF d'Ousmane Sonko, à l'origine de la révision constitutionnelle, la décision a été un revers. Le Conseil constitutionnel est chargé du contrôle de la constitutionnalité des lois, de l'examen du contentieux électoral et de la régularité des scrutins. Dans un contexte de vive tension entre le président sénégalais et l'Assemblée nationale contrôlée par le PASTEF, les sages risquent d'avoir peu de répit.
0: Chassés d'Afrique du Sud, des Zimbabwéens racontent leur calvaire. Reportage France 24.
10: Le visage suturé, un bras immobilisé et le pied gauche maintenu par une attelle. Ce sont les séquelles laissées par l'agression dont Shingira Ekure-Boiseka a été victime lors des violences xénophobes en Afrique du Sud. De retour dans son pays, ce rapatrié zimbabwéen profite de son passage à Beitbridge pour recevoir des soins et tenter de surmonter les épreuves qu'il a traversées.
11: Un groupe de jeunes hommes est soudainement apparu et a commencé à me frapper avec des barres métalliques sur la tête et sur la colonne vertébrale. Je portais une combinaison de travail et elle a été déchirée et découpée. Et tous mes effets personnels ont été pris par les agresseurs.
10: Comme lui, des milliers d'étrangers ont été pris pour cible depuis plusieurs semaines. Depuis plus d'un mois, l'Afrique du Sud est secouée par des manifestations et des violences meurtrières xénophobes. Les étrangers ne représentent que 4% de la population sud-africaine, mais ils servent souvent de bouc émissaire. Avec un taux de chômage avoisinant les 30%, la concurrence pour l'accès à l'emploi a attisé les tensions et le ressentiment.
12: D'abord, j'ai perdu mon travail. Ensuite, je suis retourné dans la maison que je louais et le propriétaire m'a mis à la porte. J'avais des biens dans cette maison, mais je ne pouvais ni les vendre ni les emporter avec moi, car les manifestants disaient « Tu les as achetés ici, ils appartiennent donc à l'Afrique du Sud ».
10: Face à la recrudescence des attaques contre leurs ressortissants, plusieurs pays africains ont organisé le rapatriement de leurs citoyens. Selon Harare, plus de 78 000 Zimbabwéens ont quitté l'Afrique du Sud entre le 28 mai et le 7 juillet, soit avec l'aide de leur gouvernement ou bien par leurs propres moyens.
0: L'ampleur de l'épidémie d'Ebola en République démocratique du Congo pourrait être 4 fois plus grande selon l'OMS. Reportage France 24.

0: Parmi les victimes, au moins 35 soignants. Alors au centre de traitement de Rwampara, au nord-est du pays, des dizaines d'employés assurent le service minimum. Médecins, ambulanciers et fossoyeurs sont en grève depuis lundi pour dénoncer des conditions de travail dangereuses et des salaires impayés depuis un mois et demi.
1: Aussi, il faut que les gouvernements congolais, notre État, puissent songer à nous parce qu'on s'est donné, à côté des conseils professionnels, nous avons aussi des femmes, des enfants qui étudient. Il faut qu'ils voient aussi notre papa comme il se sacrifie. Il faut qu'il y ait quelque chose qu'on peut aussi amener à la maison et ça peut aussi faire quand même un honneur.
0: La communauté internationale a mobilisé 1,5 milliard de dollars pour soutenir la riposte sanitaire en RDC. Un essai clinique portant sur deux potentiels traitements a commencé début juillet. Pour l'instant, il n'existe aucun vaccin ni remède efficace contre la souche actuelle de virus.
2: Et les professionnels de santé qui luttent contre l'épidémie d'Ebola en RDC menacent de faire grève en raison des salaires impayés, alors que l'Organisation mondiale de la santé a averti que l'ampleur de l'épidémie pourrait être 4 fois supérieure à celle rapportée. Reportage Africa News.
3: Les professionnels de santé qui luttent contre l'épidémie d'Ebola en République démocratique du Congo menacent de faire grève en raison de salaires impayés, alors que l'Organisation mondiale de la santé a averti mardi que l'ampleur de l'épidémie pourrait être 4 fois supérieure à celle rapportée. Au centre de traitement d'Ebola de Rwampara, ils menacent même de bloquer temporairement l'accès.
4: Le problème, c'est que les personnels se sont indignés du fait que c'est depuis un mois et demi qu'ils sont en train de prester et jusqu'à aujourd'hui, ils n'ont encore rien reçu de la part du gouvernement central.
3: Lors d'une visite en Ituri jeudi, le ministre de la Santé, Samuel Roger Kamba, a reconnu des retards de paiement et a donné l'assurance que le problème d'organisation à l'origine de la situation serait résolu.
1: À côté de l'argent, il y a aussi la conscience professionnelle. Bien sûr, nous réclamons parce que nous sommes des responsables, on est des cadres dans la famille. Parce qu'au début, ce n'était pas facile. Même la famille mettait la pression. Soit disant que non, vous nous exposez tout ça, mais nous, comme on a prêté serment, on s'est donné corps et âme. Mais à notre tour aussi, il faut que les gouvernements congolais, notre État, puissent songer à nous, parce qu'on s'est donné, à côté des conseils professionnels, nous avons aussi des femmes, des enfants qui étudient.
3: Pendant ce temps, le virus continue de se propager. La pandémie s'est désormais propagée à 5 provinces de l'Est de la RDC, depuis l'épicentre en Ituri jusqu'au Nord Kivu, au Sud Kivu, au Tchopo et au Owele. Même si les médecins n'ont toujours pas été payés, ils ont fait l'effort de rester à nos côtés, à nous les patients. Ils venaient nous voir sans cesse, nous demander si nous avions mangé et pour nous encourager à manger, ne serait-ce qu'un peu. Sur le terrain, la bataille continue. Les professionnels de santé en première ligne peinent à faire face à la propagation du virus. Depuis le début de cette nouvelle vague d'Ebola, au moins 112 professionnels de santé ont été infectés et 35 sont décédés, selon l'Institut national de santé publique.
2: Nous allons observer la pause de l'heure, la suite des nouvelles internationales après la pause commerciale.

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0: La justice sierra-léonaise a décidé de mettre fin au pouvoir aux poursuites visant Ernest Bai Koroma, selon l'annonce faite mardi par les autorités. Reportage Africa News.
1: La justice sierra-léonaise a décidé de mettre fin aux poursuites visant Ernest Bai Koroma, selon l'annonce faite mardi par les autorités. L'ancien président était poursuivi pour son rôle présumé dans la tentative de coup d'État manqué de 2023. Il avait été inculpé en janvier 2024 de trahison et d'autres infractions. Ernest Bai Koroma est au Nigeria pour raison de santé. Il est désormais libre de revenir dans son pays à l'issue de son traitement médical ou à tout moment de son choix, précise un communiqué des autorités judiciaires. Aucune explication n'a été donnée quant à l'abandon des poursuites, mais des observateurs politiques estiment que le gouvernement sierra-léonais cherche à promouvoir l'unité nationale. Ernest Bai Koroma a dirigé la Sierra Leone de 2007 à 2018.
0: La situation sécuritaire en Afrique de l'Ouest et au Sahel était au cœur des échanges lors de la rencontre du Conseil de sécurité de l'ONU le mardi 14 juillet. L'ONU tire la sonnette d'alarme sur la sécurité en Afrique de l'Ouest et au Sahel. Reportage Africa News.
2: La situation sécuritaire en Afrique de l'Ouest et au Sahel était au cœur des échanges lors de la rencontre du Conseil de sécurité de l'ONU ce mardi 14 juillet. Le chef du Bureau des Nations Unies pour cette région a présenté le dernier rapport sur la situation actuelle. En ce qui concerne la situation sécuritaire, la menace posée par les groupes terroristes et autres groupes armés non étatiques reste grave, en particulier dans le centre du Sahel et le nord du Nigeria, et s'étend rapidement aux États côtiers du golfe de Guinée. Ces groupes adaptent leurs tactiques et recourent de plus en plus à des technologies de pointe telles que les drones, les moyens de communication et les crypto-monnaies. Leonardo Santos Simão a aussi abordé la question du regain d'élan en faveur du dialogue et de la coopération, ainsi que les avancées démocratiques observées dans la région. Au cours de cette réunion, plusieurs représentants de pays de la région se sont exprimés. L'ambassadeur libérien Lewis Brown, qui a affirmé que l'instauration d'une paix durable passe par la gestion des causes profondes, pauvreté, exclusion et gouvernance, entre autres. L'ambassadeur du Burkina Faso, Saïdou Zongo, s'est quant à lui exprimé sur la vision de l'AES.
3: Le Burkina Faso et les pays de la Confédération des États du Sahel ont foi en l'avenir. Eux qui ont déjà engagé la lutte et qui continuent avec leur population à faire preuve d'une grande résilience. La Confédération est ouverte à tout dialogue et salue encore tous les efforts en cours pour rapprocher les vues, notamment les initiatives entreprises par le Togo, les initiatives de l'Union africaine et celles du Bureau des Nations Unies pour l'Afrique de l'Ouest et le Sahel.
2: À l'issue de la réunion du Conseil, le chef de bureau a souligné que la région a fait preuve de résilience remarquable, mais qu'elle ne pourra réussir sans un soutien international soutenu.
0: En Roumanie, le Danube au plus bas depuis 20 ans, la sécheresse s'aggrave. Reportage Euronews.
4: Le niveau du Danube a tellement baissé en Roumanie qu'il entrave désormais les transports et l'agriculture. À Bekett, le ferry à destination de la Bulgarie est à l'arrêt, les péniches chargées de céréales ne peuvent plus partir et les bateaux de croisière modifient leurs itinéraires ou acheminent leurs touristes en bus. Et en pleine canicule, les agriculteurs n'ont plus d'eau pour l'irrigation.
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6: The travel agencies try to find another plans for the guests. Now we are docking here for 2 days. Our guest is going to Bucharest because all programs are destroyed because of water situation.
4: Le bateau a quitté Budapest, mais le faible niveau du Danube a contraint l'équipage à modifier son itinéraire dans plusieurs pays situés le long du fleuve.
7: S-a oprit circulația pe Dunăre și nu se știe când își va reveni. Sunt vasele de croazieră care au în fiecare an pleacă din Occident și anul acesta au probleme grave. 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
4: Ce manque d'eau affecte également le secteur agricole.
8: Debitul Dunării scăzut, lipsa apei, de aici încolo începem să numărăm bănuții că sunt din ce în ce mai puțini.
4: Les vastes bancs de sable qui émergent témoignent d'une sécheresse persistante dont la durée reste incertaine. Les stations de pompage ne peuvent plus fonctionner normalement et les hydrologues préviennent que la situation devrait encore se dégrader dans les prochains jours. Le débit du Danube figure déjà parmi les plus faibles enregistrés depuis une vingtaine d'années.
0: Budapest doit rétablir la confiance avec ses alliés, affirme le ministre hongrois de la Défense. Reportage Euronews.
9: La Hongrie doit fermer la porte à la Russie et retrouver la confiance de ses alliés, a déclaré le ministre hongrois de la Défense lors de la conférence Budapest Energy and Security Talks. Romulus Rusiszendi a également promis que d'ici à 2035, le gouvernement hongrois respecterait l'exigence de l'OTAN consistant à consacrer 5% de son PIB à la Défense.
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9: Le secrétaire général adjoint de l'OTAN a souligné que le sommet qui s'est tenu la semaine dernière à Ankara avait démontré que l'alliance était unie et capable de défendre ses membres.
11: Allies are generating the capabilities our defense plans require and stepping up the contributions to NATO's collective defense and deterrence. This is not simply about spending more, it is about ensuring that our armed forces have what they need to keep our 1 billion people safe in a more dangerous world.
9: L'un des thèmes principaux de la conférence portait sur la manière de préserver la sécurité européenne face à la menace russe et au recul du soutien américain.
12: The Europeans have to stop Putin. And in order to do that, I think they have to develop the will to shape the future of Europe, to stop Putin, and to work together with Ukraine to achieve a result. 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
9: Le vice-ministre turc des Affaires étrangères a lui averti dans sa prise de parole que les chaînes d'approvisionnement devaient être sécurisées afin que les capacités de production puissent être mobilisées pour défendre l'alliance de manière adéquate.
0: Il est 8h12, nous allons à présent parler d'Haïti.

Mission officielle menée par le ministère du Commerce et de l'Industrie à Washington. L'objectif central de cette démarche diplomatique et économique est de plaider vigoureusement en faveur de la prorogation des lois américaines HOPE et HELP, des dispositions tarifaires préférentielles cruciales pour l'économie nationale. Les représentants du ministère s'entretiennent avec des décideurs et des législateurs américains pour démontrer l'impact vital de ces accords sur le secteur de la sous-traitance textile en Haïti.

initiative majeure de l'inspection générale de la police nationale d'Haïti visant à renforcer les compétences déontologiques des agents de la 36e promotion. Les nouveaux policiers participent à des sessions de formation intensive centrées sur l'éthique professionnelle, la responsabilité institutionnelle et le respect rigoureux des droits humains. Cette démarche s'inscrit dans la volonté de l'institution policière de corriger les dérives comportementales et d'instaurer une culture de transparence et de redevabilité envers la population. Les formateurs insistent sur l'alignement des interventions sur le terrain avec les standards internationaux de maintien de l'ordre, tout en insistant sur la protection des citoyens. En équipant cette nouvelle génération de policiers de solides bases juridiques et morales, l'IGPNH aspire à restaurer la confiance publique envers les forces de sécurité. L'accent est mis sur le fait qu'une lutte efficace contre le grand banditisme ne peut se dissocier d'un comportement irréprochable et respectueux des libertés fondamentales.

Plusieurs structures et organisations politiques majeures ont formellement sollicité le Conseil électoral provisoire afin d'obtenir un report immédiat du calendrier d'enregistrement des partis et groupements politiques. Parmi les voix notables, Claude Joseph, le coordonnateur du parti ED, ainsi que d'autres signataires expriment de profondes réserves quant au cadre juridique actuel qui régit les futures consultations populaires. Ils réclament une clarification complète et inclusive de ces règles de jeu avant toute démarche d'inscription officielle. Les signataires de la note adressée au CEP exhortent l'institution à privilégier la transparence, la recherche d'un consensus large et une approche méthodique. Selon eux, précipiter les étapes sans un accord solide sur les textes électoraux risquerait de compromettre la crédibilité et la légitimité des prochaines élections. La crise sécuritaire en Haïti ne détruit pas seulement les quartiers et les institutions, elle détruit également l'avenir des enfants. Selon le dernier rapport du secrétaire général des Nations Unies sur les enfants et les conflits armés, plus de 1600 enfants ont été victimes de violations graves au cours de l'année 2025, tandis que près de 900 d'entre eux ont été recrutés ou utilisés par des groupes armés. Cette situation soulève de grandes questions sur la responsabilité de l'État et de la société pour protéger la génération future et offrir à ses enfants un autre avenir qui ne soit pas intimement lié à la vie.

0: Concernant la situation des enfants en Haïti et la violence, nous allons écouter un reportage de la RTVC.
1: Il y a une vérité qui vient plus difficile pour ignorer chaque jour. Dans la crise sécurité Haïti, c'est pas seulement territoire qui a perdu, c'est pas seulement institution qui a faibli, mais c'est une génération de monde qui a grandi en ballon de violence. 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Richardson Bigot, Caraïbes FM.
0: La convention Bois-Caïman annonce que la mobilisation visant à forcer le premier ministre Alexis Diéf-Fils-Aimé à quitter le pouvoir va redémarrer après la Coupe du monde de football. La convention propose qu'une équipe de technocrates prenne le pouvoir afin de conduire le pays vers des élections. Le coordonnateur national de cette structure, Jean Anderson Bolivar, dénonce l'incompétence et le manque de volonté d'Alexis Diéf-Fils-Aimé dans la gestion de l'État. 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
0: L'ancien maire de la commune de Limonade, Batuel Bertrand, demande aux autorités de prendre toutes les dispositions nécessaires pour la célébration de la fête de la Sainte-Anne et du 350e anniversaire de la fondation de la commune de Limonade. Il était au micro de la RTG.
4: Je dis à la, à 350 ans de Limonade, mais nous avons des villages. Parce que nous avons déjà une semaine d'activité culturelle, historique, qui peut parler tout le monde qui savait là, ça lui présenter, ça le gagne comme capacité. 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Nous avons étudié dans l'histoire, mais je dis à, si on continue de gagner, fait pas nous la coïncidence de 350 ans, mais nous avons des pillages par rapport à une semaine d'activité pour gagner des journalistes, des historiens, des mondes chevronnés qui t'a font râler encore pour ensemble l'autre monde qui parle dans le pays.
5: Ça en prélude
4: à. Oui, en prélude à la fête là pour t'a dit, pour t'a montré tout ça nous gagne culturellement, ça nous gagne historiquement et ça nous gagne tout au niveau économique par rapport à ensemble d'activités qui fait pour dans la région, par rapport à ensemble d'autres business qui a créé dans la communauté là. ISM qui est là, à Carrefour, dans la limonade, nous avons un combat qui mettre fait hiver, à la construction, nous avons mis un gros activité, et la professeure de Marie, qui n'a pas fait un paquet de produits. Par rapport à l'université, ça l'a confié en termes de connaissances intellectuelles, au niveau santé, au niveau environnement, au niveau et culturel. Donc, vous pensez.
5: C'est montrer l'opportunité, valoriser.
4: Ça, à offrir à monde qui t'a amené vers Limonade, qui t'a amené dans la région de là, Limonade en particulier. Donc, vous pensez, ça y est, c'est tout ça va faire partie de 11 minutes qui t'a mis en bonne chaîne d'activité avant 25-26 juillet à Bénilan.
0: Lancement officiel des candidatures pour l'édition 2026 du programme des 10 jeunes les plus remarquables organisé par la Jeune Chambre internationale Haïti. Cette initiative annuelle vise à identifier, honorer et promouvoir des jeunes citoyens âgés de 18 à 40 ans qui se distinguent par leurs réalisations exceptionnelles et leur impact positif. Le programme offre une visibilité de premier plan à des profils variés, qu'il s'agisse d'innovation technologique, d'engagement humanitaire, de leadership entrepreneurial ou de contribution culturelle. À travers ce projet, la JCI Haïti souhaite proposer des modèles inspirants à la jeunesse du pays, démontrant qu'il est possible de générer du changement malgré un contexte difficile. Les lauréats nationaux auront non seulement l'occasion de voir leurs efforts validés à l'échelle locale, mais ils pourront également représenter Haïti sur la scène internationale lors de la sélection mondiale de la JCI ouvrant ainsi de nouvelles perspectives de développement pour le leadership haïtien.

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Je me surprends souvent à râler. Je peste contre la culture du retard devenue une norme institutionnelle, contre ce service client de piètre qualité qui semble quémander l'indulgence plutôt que l'excellence, et contre cette mécanique globale du dysfonctionnement qui grippe notre quotidien. Je m'indigne ouvertement parce que je refuse de m'habituer à ce qui ne marche pas. Et pourtant, face à mon indignation, le constat est presque toujours le même. On acquiesce d'un hochement de tête poli, puis vient la sentence. Trop exigeant, trop amer. C'est cette réaction qui me glace. Est-ce donc de l'amertume que de vouloir voir les siens avancer? Est-ce de la rigidité que de refuser la médiocrité? Je ne comprends pas que notre premier réflexe, notre réponse automatique face aux difficultés soit toujours la blague, la danse et la fête. Attention, je ne suis ni cynique ni rabat-joie. Je sais pertinemment qu'un peuple a besoin de soupapes de sécurité et que la blague ou la satire sont de puissants moyens de résistance face à l'inacceptable. Il faut ces moments de respiration pour ne pas étouffer sous le poids des réalités. Cette résilience par la joie et l'ironie est une force poétique presque salvatrice. Mais lorsque la respiration devient le mode de vie principal, lorsque la fête devient trop fréquente et s'installe comme l'unique réponse à l'effondrement, elle occulte l'urgence. Et cela n'est plus de la résilience, c'est de l'anesthésie. C'est cet opium doux, épais et festif qui engourdit les consciences et fige le progrès. Rire de nos propres malheurs est thérapeutique le temps d'une soirée. Mais si le lendemain rien ne change, la dérision devient complice du statu quo. À force de tout tourner en dérision, nous dépolitisons nos souffrances et nous déresponsabilisons ceux qui en sont la cause. Et je refuse de fermer les yeux ou de rire de nos propres failles. Je nous crois profondément capables d'excellence. Je ne parle pas ici de ces envolées folkloriques et de ces discours pompeux qui tentent de nous convaincre que nous sommes le centre du monde ou un peuple supérieur par son histoire. Cette fierté théâtrale ne nourrit personne et ne construit aucune route. Regardons-nous avec lucidité. Nous ne sommes pas plus que les autres peuples de cette terre. Mais nous ne sommes pas moins non plus. Nous n'avons aucune fatalité biologique ou culturelle à la médiocrité. Rien ne nous condamne au désordre, au manque de rigueur ou au service approximatif. Nous avons droit, comme n'importe quelle autre nation, à la modernité, à la ponctualité, au respect et à l'efficacité. Exiger cela, ce n'est pas être amer ou trop sérieux, c'est simplement nous traiter avec la dignité que nous méritons. Alors je pose la question sans détour. Suis-je le seul à aimer ce pays au point de refuser de le voir s'endormir dans un éclat de rire? Aimer Haïti, est-ce tourner ses blessures en dérision ou est-ce poser le diagnostic, aussi douloureux soit-il, pour exiger la guérison? Je n'écris pas par haine ou par condescendance, mais par urgence. Mon indignation est le cri d'un amour exigeant, parce que je connais notre valeur et que je refuse de nous voir mendier ce que nous devrions bâtir.

0: Et nous disons bonjour à Franz Voltaire, notre très cher professeur. Comment ça va, Franz?
1: Eh bien, rien ne va mal, Tilou. Bonjour aux auditrices et auditeurs de la radio.
0: Oui, alors Franz, on regarde cette actualité, évidemment, la guerre a pratiquement repris et complètement au Moyen-Orient entre l'Iran et les États-Unis. Une quand même fenêtre de bonne nouvelle, c'est des négociations entre Israël et le Liban, et ça nous mène à réfléchir, hein, parce que Israël a quand même mené pas mal d'opérations dans le sud Liban. Si on doit encore avoir des négociations, Israël n'a pas réussi finalement à démanteler, à détruire le Hezbollah. Ça a été le cas aussi avec le Hamas à Gaza. Et on voit comment les États-Unis sont embourbés avec l'Iran. On se dit que ben, les guerres sont très compliquées et en ce moment, et finalement, ces pays-là surarmés ne devraient-ils pas réfléchir à d'autres stratégies, puisque visiblement, ça ne marche pas, hein, de faire la guerre.
1: Faut faire attention. D'abord, les négociations entre le Liban et Israël n'impliquent pas le Hezbollah qui ne participe pas à ces négociations. Donc là encore, on est dans une négociation qui ne peut pas aboutir complètement. Il faut bien se rendre compte que les négociations se passent entre le gouvernement libanais de l'actuel président, qui est le général Aoun, qui a été le chef d'état-major de l'armée libanaise, et cela n'implique nullement le Hezbollah qui ne se sent pas directement concerné. Certes, le gouvernement libanais veut maintenir l'intégrité du territoire du Liban, c'est une des conditions minimales, puisque Israël veut à la fois s'assurer un contrôle de sécurité sur le sud Liban, mais Israël aussi avait bombardé la chute de Beyrouth, donc quelques pas, et même il y avait des frappes dans la vallée de la Beka. Il faut bien comprendre que le Liban, c'est au moins trois grandes minorités, les chrétiens, dont les maronites, les sunnites qui sont surtout dans le nord du Liban, et les chiites qui sont la population très majoritaire dans le sud Liban. Mais il y a aussi des villages chrétiens dans le sud Liban. Alors, il faut comprendre la complexité du cas libanais pour voir que ces négociations qui ont été imposées par Washington vont difficilement aboutir. Certes, elles permettent un cessez-le-feu provisoire sur certaines régions du Liban, mais Israël a continué à agir dans le sud. Alors, dans le cas de la reprise des bombardements américains et le détroit d'Ormuz et sur les villes iraniennes et des sites militaires iraniens, il y a aussi les ripostes de l'Iran sur les bases américaines et sur certaines, je dirais, bases de défense du Golfe, notamment au Koweït, au Bahreïn et sur les Émirats arabes unis. Donc, on est très loin d'une solution globale. Il faut bien comprendre, les frappes militaires ne conduisent pas nécessairement à la paix. Et sans une solution politique, il n'y a pas de solution militaire au Moyen-Orient. Et
0: C'est
1: ça résout le
0: justement.
1: problème aussi palestinien.
0: Ouais, c'est là que vient ma question. Comment est-ce que ces dirigeants de ces pays-là continuent de encore se frapper à ce mur-là, puisque la guerre visiblement ne leur apporte pas les résultats escomptés?
1: Oui, mais il faut bien comprendre, depuis Ariel Sharon qui a été Premier ministre, enfin bien avant, mais surtout avec Ariel Sharon qui pensait qu'effectivement, seule la guerre pourrait maintenir l'unité d'Israël. Parce qu'Israël s'est aussi fractionné, c'est-à-dire d'abord, c'est le fait d'avoir créé un narratif sur cette menace qui pèserait éternellement, je dirais, sur les Juifs, qu'Israël et ses gouvernements successifs arrivent à maintenir une certaine cohésion au niveau de la population. C'est-à-dire avec le narratif que si Israël ne disposait pas d'une supériorité absolue, et notamment dans les airs, eh bien, que ce serait la fin possible d'Israël. Donc ça a été le narratif dominant pendant très longtemps.
0: Alors,
1: et jusqu'à présent, c'est-à-dire en disant qu'Israël est une entité isolée, que personne ne veut soutenir Israël, sauf pendant très longtemps les États-Unis. Et là encore, il y a toujours ce discours qu'Israël, qui est la force dominante, pourtant au Moyen-Orient, serait menacé d'extinction.
0: Mais avec les États-Unis comme alliés, et puis ce qu'a opéré, orchestré aussi les États-Unis dans la zone, est-ce que Israël, est-ce qu'ils n'ont pas finalement, d'une certaine manière, neutralisé les autres pays? Il semble ne rester que l'Iran.
1: Oui, mais en même temps, vraiment, le fait même que les autres pays résistent. Vous savez, quand vous avez une guerre asymétrique, il suffit de ne pas perdre.
0: Mm-hmm.
1: Donc de maintenir la tension, c'est ce qui est arrivé, je crois que... le grand dilemme d'Israël, c'est que la population palestinienne est pratiquement la même que la population israélienne. Certes, le territoire défini comme Israël, la population juive est majoritaire, mais le fait même de déclarer qu'Israël serait l'État de tous les Juifs et que les territoires occupés et revendiqués par les colons, tout cela est une menace aussi pour les Palestiniens qui n'acceptent pas cette décision d'Israël. Donc le fait même de résister et de survivre, regardez que certains ministres comme Katz avaient même envisagé éventuellement de déplacer la population israélienne vers une île artificielle qui n'existe pas. Donc on se rend compte qu'Israël, avec cette politique je dirais de la guerre à tout prix de Netanyahou, est devenu de plus en plus isolé sur la scène internationale.
0: Oui, et puis l'une des solutions proposées à ce problème-là serait la solution à deux États, un État palestinien et un État israélien.
1: Oui, mais déjà le gouvernement Netanyahou a refusé cette solution et refuse cette solution.
0: Oui, oui, mais au-delà de Netanyahou, est-ce que Jérusalem n'est pas un blocage carrément à cette solution-là?
1: Mais depuis 1967, avec la guerre de 1967, Israël s'est retrouvé à occuper tout ce que l'on définit comme la Cisjordanie et que les colons, qui sont plus de 500 000 et qui votent au Parlement israélien, donc cela devient de plus en plus difficile avec le nombre de colons qui se sont installés dans la région. Et donc, c'est dans le territoire occupé qu'ils continuent eux-mêmes d'appeler la Judée-Samarie. Donc, on se rend compte que ces solutions deviennent de plus en plus improbables.
0: Très compliqué, en effet. Et puis, Haïti, France, on a l'impression qu'on a tout dit, mais que la solution, on ne la trouve toujours pas. On semble être dans une impasse. On n'arrive pas à avancer avec la sécurité. Donc, les élections pour cette année sont compromises. Bon, les plus optimistes disent compromises, mais beaucoup disaient que c'était déjà impossible. Et c'est quoi la situation d'Haïti en ce moment? Et est-ce qu'on peut espérer quelque chose pour cette année ou l'année prochaine?
1: Ah, mais écoutez, moi, je ne suis pas devin. Je ne lis pas dans le marc de café, donc je ne peux pas dire ce qui va se passer. Par contre, je vois très difficilement qu'on puisse réaliser des élections dans un pays où les zones les plus peuplées du pays, c'est-à-dire la capitale nationale, Port-au-Prince et la Tibonite, pourraient être exclues du vote. Alors, aucun gouvernement ne serait légitime. Certes, on pourrait faire des élections bidons, on pourrait faire une sélection, mais vous savez, avec cette masse de plus de 300 partis politiques, le CEP se retrouve dans une sorte d'impasse. Comment réaliser des élections dans ces conditions? Et ce n'est pas pour demain, à mon avis, qu'il y aurait qu'une décision pourrait être prise, même s'ils disent oui, il va y avoir des élections, parce que ça, c'est la demande des États-Unis, du Canada ou de la France, mais surtout des États-Unis qui veulent des élections à tout prix. D'abord pour légitimer le fait qu'on puisse déporter ces 300 000 Haïtiens qui bénéficiaient de la TPS. On voit aussi qu'il y a quelques recours que c'est ceux qui bénéficiaient de la TPS et c'est des derniers recours juridiques. Mais vous savez, la Cour suprême a donné à M. Trump le pouvoir de d'expulser ces 300 000. Mais on ne voit pas, c'est-à-dire on cherche des... M. Trump cherche des solutions alternatives, d'ailleurs, mais il y a déjà les envoyés dans des pays où on a envoyé quelques-uns dans des pays autres qu'Haïti, mais on voit déjà la Jamaïque proteste, certains pays ont accepté, mais on n'est pas sûr qu'ils accepteraient ce nombre.
0: Ouais, mais des élections à tout prix, mais pour qu'il y ait élection, il faut un minimum de conditions de sécurité. Et pour l'instant, on a l'impression que ça patauge. On ne voit pas d'avancée concrète en termes de sécurité.
1: Mais c'est pourquoi je vous dis, moi, de mon point de vue,

0: Ouais,
1: savez, c'est
0: ça c'est
1: déjà un
0: la logistique,
1: casse-tête.
0: c'est encore un autre monde.
1: On peut supposer que les gens ne veulent pas d'élection. C'est pourquoi, depuis Martelly, ils ont accepté de reconnaître n'importe quel petit particule. Je ne dis pas de parti politique, il n'y en a pas vraiment. Il y a quelques organisations qui peuvent se réclamer d'être des organisations politiques, d'être des partis, mais en général, c'est une vaste, je dirais, j'aurais dit plaisanterie s'il n'y avait pas le drame
0: Ouais.
1: dans lequel vivent les Haïtiens.
0: Merci beaucoup à Franz Walter. Je te souhaite une bonne journée. On se reparle demain matin pour d'autres commentaires sur l'actualité et l'histoire.
1: D'accord, et puis bonne journée à tout le monde.
0: Merci, au revoir.
1: Faites attention.

Merci auditrices et auditeurs d'avoir suivi cette édition de Réveil Matin. Merci de rester branchés CPAM pour la suite de la programmation. Merci à Juni Limage pour les manœuvres techniques. À la prochaine.

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Vous connaissez ma mère. Alors la chanson qui suit, c'est pas vraiment elle, parce que ma mère, on peut pas dire qu'elle ait les cheveux blonds, les yeux clairs et le sein lourd. Quoique le sein... Mais malgré ce mensonge, à chaque fois que je chante cette chanson, c'est à elle que je m'adresse, la fille aux yeux clairs.

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0: Exactement. Ça va être 32 minutes, mesdames, mesdemoiselles, messieurs, nous avons avec nous en ligne David Cimelli pour Meubles Angot. 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
1: Maître, comment allez-vous aujourd'hui?
0: 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C'est une belle température. Il ne fait pas trop chaud. On a du soleil, David. Vraiment, on a vraiment tout aujourd'hui.
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0: se laissant guider par l'émotion, on donne le pouvoir à l'instant plutôt qu'à la raison. Et l'on s'engage souvent sur un chemin sans retour, parsemé de peines et de regrets. Les tempêtes intérieures finissent toujours par s'apaiser, attends que l'horizon se dégage avant de choisir ta route.
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Mesdames et messieurs, bonsoir et bienvenue à votre émission Tout savoir sur l'immigration. Le même plaisir de vous retrouver pour vous présenter cette nouvelle édition. Mon nom c'est François Jean-Denis, consultant canadien accrédité en immigration. À la mise en œuvre, notre ami Yvon Chéry.

9398 438 385 9398. Le numéro WhatsApp comme on a demandé, c'est 438 876 9398. Mais pendant les heures de bureau, je ne peux pas vous répondre parce que je suis avec des clients ou bien je suis à une audience. Alors j'insiste sur ce fait-là. Pendant les heures de bureau, vous appelez directement au bureau, vous parlez à une adjointe, elle va pouvoir vous aider. Et si vous avez besoin de me parler, vous précisez exactement ce dont vous avez besoin. Parce que quand à la fin de la journée, j'ai 30, 40 appels, la personne dit, oh oui, j'aimerais parler à M. Jean-Denis seulement ça. Alors, j'aimerais que vous me disiez dans ce travail-là, c'est pas facile. Il faut au moins dire, j'aimerais parler à M. Jean-Denis pour tel aspect, pour tel point. Et là, maintenant, on va savoir déjà, vous donner votre nom. Et souvent, vous dites, oui, je n'aimerais pas que l'adjointe soit au courant de mon dossier. Votre dossier est au bureau. L'adjointe est déjà au courant de votre dossier, mais on a signé avec toutes les adjointes et l'adjointe qui est aussi au bureau, on a signé un contrat de confidentialité. Vous n'allez trouver personne au bureau qui va raconter votre histoire, votre dossier à d'autres personnes parce que c'est interdit par la loi. Alors, quand vous dites que vous ne voulez pas que l'adjointe soit au courant de votre dossier, détrompez-vous, on fait le travail et ça fait plus de 20 ans qu'on est dans le dossier. Et on va continuer à le faire. Maintenant, les heures de bureau sont du lundi au vendredi de 9h à 5h. Si vous avez des questions, des choses à discuter, c'est sûr que vous pouvez nous envoyer un message sur WhatsApp, mais c'est un message et nous, on se donne 48 heures pour vous répondre parce que on ne peut pas répondre à toutes les questions pendant que, par exemple, soit on a des documents à envoyer à immigration, on a, par exemple, des clients à recevoir, on a des audience, c'est sûr que le travail n'est pas facile et c'est pourquoi on continue à demander votre collaboration. Alors, on commence avec les nouvelles. On apprend que les renvois de demandeurs d'asile déboutés s'accélèrent. On a le cas des deux Indiens qui ont passé 6 ans à Montréal et aujourd'hui, cette famille indienne doit être renvoyée en Inde, même si la demande de résidence permanente pour motif humanitaire n'a pas toujours été tranchée et cette famille-là à une fille de 2 ans qui est née au Canada. Ça, c'est le cas typique des gens qui sont au Canada et souvent qui pensent que si on fait une demande de considération humanitaire, c'est qu'on est protégé. Alors, ça, je veux profiter de cette partie-là pour vous confirmer que la demande de considération humanitaire ne protège pas contre les renvois. Si nous faisons une demande de considération humanitaire, c'est peut-être ça, mon dis-nous. Premier demande qui pour marcher, c'est demande d'asile-là. C'est là où protéger. Mais ceux qui te demandent asile là, refusé, nous capables de faire demande humanitaire là, mais pas penser que le gouvernement pas vouloir aller si ou même ou t'arriver dans la situation pour que ou gagner et voir. Ok, là je parle à tout le monde et je ne suis pas en train de dire que le gouvernement va envoyer les demandeurs d'asile haïtiens ou bien va envoyer les haïtiens. C'est pas ça que je souhaite. Et même si vous avez un enfant canadien, ce qui arrive, c'est que le gouvernement ne renvoie pas l'enfant canadien. Soit vous trouvez quelqu'un qui va garder pour vous l'enfant, ou bien tout simplement, ce que vous pouvez faire, vous retournez avec l'enfant. Moi, j'ai déjà vu plusieurs cas. J'ai accompagné des personnes à l'agence des services hospitaliers, et les agents ont dit que si vous, comme haïtien, comme mexicain, comme, je ne sais pas, algérien, comme marocain, vous êtes ici au Canada, ça veut dire que c'est pas parce que une personne est née au Canada, qu'elle doit vivre. Alors, vous pouvez être de nationalité canadienne et vivre à l'étranger, comme on peut être de nationalité haïtienne et vivre à l'étranger. Au 31 mars 2026, 5260 personnes avaient été déjà renvoyées du Canada. Ça se poursuit en 2026, 4352 des 5260 renvois exécutés au premier trimestre concernaient cette même catégorie. L'Inde est devenue le principal pays de citoyenneté des personnes
renvoyés du Canada. Les ressortissants indiens constituent aussi le groupe le plus nombreux parmi les dossiers de renvoi toujours en traitement. Alors c'est pourquoi vous avez à vous organiser et moi je dis c'est pas au moment où le malheur va arriver que vous devez vous organiser. Faut nous organiser nous bien avant. Autre nouvelle, on apprend que il y a une politique de poids de mesure au Canada pour les étudiants étrangers.

0: Et le Canada, qui se présente toujours comme un refuge sûr, a fixé de nouvelles règles pour l'accueil des étudiants internationaux. Des règles discriminatoires et inefficaces, jugent deux chercheuses dans le journal The Conversation. Yvonne Zhang et Emma Arden-Olson, deux chercheuses à la faculté d'éducation de la prestigieuse Université McGill à Montréal, dénoncent dans ce journal sur le site le traitement inégalitaire que le Canada réserve aux étudiants étrangers. Elle explique que changement de politique important est survenu en janvier 2024 lorsque le gouvernement fédéral a imposé un plafond sans précédent aux inscriptions d'étudiants internationaux. Le ministère de l'Immigration est aux commandes des nouvelles règles qui régissent la venue de ces jeunes depuis 2022. Les deux universitaires ont analysé toutes ces annonces officielles en janvier 2022 et juillet 2025 et les ont trouvées incohérentes. Le Canada, qui était toujours présenté comme un refuge sûr, mais tous les étudiants n'y ont pas accès de la même façon. Immigration Canada a condamné la répression en Iran, mais aussi à Hong Kong, et a facilité l'obtention de visa par les ressortissants. Quant aux étudiants ukrainiens, ils ont pu bénéficier du programme d'autorisation de voyage Canada-Ukraine mis en place par Immigration Canada. Dans ce cas-là, près de 1 million de demandes ont été approuvées et 3 000 Ukrainiens se sont installés au Canada. Mais les jeunes Palestiniens bénéficient de moins de largesse. Le programme spécial pour les Palestiniens était assorti de conditions. Un plafond de 5 000 visas de visiteurs temporaires était réservé aux Palestiniens ayant des liens familiaux au Canada, leur permettant de demander le statut d'étudiant. Outre ces deux poids de mesure, les deux universitaires pointent du doigt les contradictions d'un système qui incite les étudiants à venir contribuer à l'économie canadienne, puis dénoncent la pression qu'ils font peser sur le marché du travail, les services sociaux et le logement. La manière dont l'immigration associe la géopolitique et les enjeux nationaux au recrutement étudiant légitime, un contrôle de l'immigration discriminatoire. En 2026, le vérificateur général a jugé les différentes réformes inefficaces car elles créent de la discrimination et ont entraîné une baisse de 60% des inscriptions internationales.
1: On prend une pause, on y revient tout de suite après.
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0: Maintenant, autre nouvelle, on apprend que Ottawa va prolonger une voie rapide pour les étudiants sans la rendre permanente. Le programme pilote destiné aux étudiants internationaux francophones en région minoritaire sera reconduit pour une troisième année. Ottawa veut encore mesurer son efficacité avant d'en faire une mesure permanente. Les étudiants internationaux francophones qui choisissent de poursuivre leurs études hors Québec pourront encore compter sur une voie facilitée vers la résidence permanente. L'annonce a été faite à Winnipeg, au Manitoba, par la ministre de l'Immigration, Lena Diab. On prolonge, mais on ne rend pas le programme permanent. On n'a pas encore vu le plein potentiel du projet pilote, a déclaré la ministre. Une année supplémentaire permettra au gouvernement fédéral de mieux analyser les données avant de décider de l'avenir du programme. Elle a toutefois laissé entendre qu'une permanence demeure possible à terme. Et le programme pilote pour les étudiants dans les communautés francophones en situation minoritaire vise à attirer des étudiants internationaux francophones dans des établissements post-secondaires. Maintenant, on va passer à un autre point d'actualité, c'est que le Canada propose un nouveau règlement pour moderniser le processus d'octroi d'asile et appuyer la prise de décision en temps opportun. Il y a un document d'immigration qui vient de sortir et ça concerne les demandeurs d'asile. On dit on va améliorer le système d'asile afin qu'il soit équitable, transparent et viable à long terme. Cela comprend l'amélioration de la façon dont il reçoit, traite et décide des demandes d'asile en procédant à la mise à jour du règlement sur l'immigration et la protection des réfugiés. Alors, on va clarifier d'abord le processus de demande d'asile, ok? On va établir des exigences claires quant aux documents. On va accorder aux demandeurs un délai de 60 jours pour présenter une demande complète avec une prolongation ponctuelle de 30 jours sur demande. Alors, c'est ça qu'on prévoit faire. Actuellement, c'est 45 jours pour soumettre la demande complète, mais maintenant, on nous dit qu'on va proposer 60 jours et avec 30 jours sur demande. Ça, c'est peut-être assez intéressant pour les gens qui n'arrivent pas à compléter leur demande d'asile. Ensuite, on dit qu'on va établir un délai pour que le ou la ministre achève les activités d'examen avant qu'une demande soit soumise à une audience. Ça veut dire que vous savez que pour qu'on vous donne une audience, vous devez avoir les résultats de votre contrôle. Alors, on dit qu'on va essayer de trouver une solution pour que ça puisse aller très rapidement. Et en même temps, on dit qu'on va préciser quand on doit nommer un représentant, par exemple les représentants désignés, tout ça. Et après ça, pour les demandes en ligne, la période de 14 jours prévue dans le protocole supplémentaire commence au moment où la personne soumet des renseignements en ligne. Et c'est sûr que pour l'entente sur les pays tiers sûrs, ça ne change absolument rien. On reste avec les mêmes situations. Maintenant, au niveau des demandes de considération humanitaire, ça c'est important à signaler, c'est important à écouter, parce que en même temps, on explique comment les demandes de considération humanitaire sont traitées. Parce que vous pensez que des fois, c'est juste un hasard et vous avez fait une demande de considération humanitaire, on a refusé votre demande ou bien on a accepté, c'est juste un hasard, c'est parce que vous avez prié, c'est pourquoi maintenant, non. Alors, on essaie, voici comment on fait l'évaluation. On essaie de déterminer quels faits ont été établis selon la prépondérance des probabilités. Lorsque vous faites une demande d'asile, je vais donner ça comme exemple, nous faisons une demande humanitaire, et puis il dit comme ça que si je tourne en Haïti, je n'ai pas besoin de travail. Mais ça, c'est juste une déclaration. Ça ne veut dire rien. Mais si c'était avec nous plusieurs fois pour moi dire ça, l'autre dit que je n'ai pas besoin de travail. L'autre dit si je tourne en Haïti, je n'ai pas besoin de côté pour m'aider. Pendant ce temps, l'autre remplit le formulaire sur la famille, ou mettez ou gen maman, ou gen papa, ou gen frère, ou gen soeur, mais tout le monde sait, qu'on l'en compte avec yo, qu'on parle en compte avec yo, moun sa yo, pour agent immigration, ka bon côté pour été. Alors, c'est pourquoi on vous dit, voici comment on évalue des documents, voici comment les agents traitent les dossiers. On regarde, par exemple, la date du document, les raisons pour lesquelles le document a été préparé, le lien entre la personne qui a préparé le document et le demandeur. Ensuite, si, est-ce que le document montre des signes de partialité? Ok? On donne tous les détails. C'est pourquoi je vais revenir là-dessus pour voir exactement comment vous pouvez réussir votre demande humanitaire. Moi-même, Kounia, là, c'est ça, objectif, là. Moi, je voulais aider nous. Parce qu'il y a trop de monde actuellement qui a fait demande humanitaire. Alors, je veux vous aider à mieux planifier, à voir exactement comment vous pouvez résoudre ce problème-là. Et vous savez que même si vous faites une demande de considération humanitaire, ça veut dire que on ne va pas dire que si on doit faire le renvoi, on ne va pas dire que vous avez une demande de considération humanitaire en cours. On évalue la crédibilité de ce que vous dites. Et c'est pourquoi j'insiste là-dessus. L'homme, on a venu nous dire, moi, ça m'a venu remplir un formulaire humanitaire. Nous-mêmes, la vision max, on ne fait pas ça. Parce que si on dit, on veut remplir un formulaire humanitaire, nous, ouais, qu'on ne comprenne pas rien du tout. On veut faire une demande humanitaire et ligner des conditions. Et conditions, ça, si vous ne pas respecter, vous n'allez pas pouvoir réussir votre demande. Or, l'objectif de Vision Max Service, c'est de vous accompagner pour réussir. Nous-mêmes, nous devons gagner des cas. Côté monde n'a pas passé, mais si c'est pour nous, tout le monde a passé. Maintenant, on apprend aussi que l'agent des services hospitaliers a déposé 12 accusations criminelles dans une affaire de fraude en matière d'immigration. Et on a enquêté sur un stratagème d'immigration qui a escroqué des étudiants étrangers pour environ 126 000 $. L'enquête a débuté en février 2025 après que l'agence ait reçu un tuyau du Lampton College. Les enquêteurs ont interrogé les victimes et lancé une enquête approfondie. Deux personnes sont soupçonnées d'avoir soutiré de l'argent à des étudiants étrangers en leur faisant croire à tort que ces fonds serviraient à payer leurs droits de scolarité. Les victimes ont reçu des documents d'inscription frauduleux et n'était pas inscrit au programme postsecondaire qui leur avait été promis. Si vous êtes ça, moi dis nous fais attention pour ne pas quitter mon abdine ou n'importe qui bagarre l'immigration et puis après ça, Kounia là pour nous avoir victime dans ce sens. Alors, l'agence a exécuté deux mandats de perquisition dans les résidences et entreprises de personnes accusées et a recueilli des preuves du stratagème frauduleux à partir d'appareils électroniques. Alors, il y a quatre chefs d'accusation de fraude de plus de 5 000 $ en violation de l'article 381 du Code criminel. Et on nous dit que Dick Dave de Cambridge, Ontario, doit comparaître le 10 juillet 2026 devant la Cour de justice. Les accusations sont soumises à validation. Alors, voilà la situation pour les gens qui se laissent influencer, mais qui se laissent effectivement prendre dans le piège de César Lacœur là. Maintenant, on apprend aussi qu'une erreur en immigration a fait perdre des milliers de dollars de revenus à un immigrant originaire de la Roumanie et qui vit au Québec depuis plus de 5 ans. Il dénonce avoir été privé de ses revenus pendant plus de 2 mois à cause d'une erreur d'immigration lors du traitement de renouvellement de son permis de travail. Ça, ce sont des cas qui arrivent souvent. Des gens envoient leur demande de renouvellement. Moi, j'ai vu dernièrement un cas. Une famille fait une demande de renouvellement. On a envoyé le permis de travail aux enfants qui sont mineurs. On n'a pas envoyé le permis de travail aux parents. Alors, imaginez, ça veut dire que ce sont des erreurs. On peut comprendre, ce sont des erreurs humaines, mais cependant, ça arrive trop souvent. Ça arrive trop souvent et c'est pourquoi on dit que on devrait prendre au sérieux le dossier d'immigration. On va passer à ce qui s'est passé aux États-Unis. Il y a un Mexicain qui est tué par un policier de l'immigration au Texas. Un agent de ICE a tué par balle un automobiliste mexicain lors de contrôle à Houston. Imaginez. Et c'est pourquoi des fois vous dites que oui, les États-Unis c'est un pays sûr, ou bien vous dites que il y a des pays comme l'Iran, comme l'Irak ou bien d'autres pays où ce n'est pas sûr. Mais je pense que les États-Unis, c'est la même chose. Ce sont les mêmes choses qui se font actuellement, soit en Iran ou bien dans n'importe quel pays. Alors, on ne veut pas critiquer les États-Unis, mais facilement, on veut critiquer les autres pays. Alors, imaginez qu'un automobiliste qui arrive à un point de contrôle à Houston, au Texas, même s'il est illégal, même s'il n'est pas entré, ce que vous pouvez faire, vous allez soit procéder à son arrestation, mais vous ne pouvez pas tirer une balle sur cette personne-là pour pouvoir l'arrêter, et il était déjà immobilisé. On comprend ça, c'est incroyable. Il a été touché mortellement par des tirs d'agents fédéraux depuis que les citoyens américains Rene Good et Alexis avaient été tués à Minneapolis en janvier. Il a percuté un véhicule, selon les informations, il a percuté un véhicule des forces de l'ordre de ICE, refusé d'obtempérer. Mais beaucoup de témoins ont dit c'est pas vrai. Parce que lorsque ICE assassine les gens, après ça, on cherche à trouver des prétextes à dire que oui, c'est pas normal, etc. Alors, le Mexique va engager des poursuites pénales aux États-Unis. C'est la présidente mexicaine Claudia Sheinbaum qui a annoncé jeudi le dépôt de plainte pénale aux États-Unis pour la mort de migrants mexicains placés en détention ou lors d'opérations menées par la police de l'immigration. Au total, 17 Mexicains sont morts dans ces centres au long d'opérations policières depuis le retour de Donald Trump à la Maison Blanche en janvier 2025. Ok, on donne des cas, 17 personnes. Alors, maintenant, la présidente dit, on va déposer une plainte auprès des procureurs des États fédérés, des procureurs fédéraux des États-Unis, contre ceux qui seront reconnus responsables de ce qu'on appelle des homicides, et dans des cas comme des violations des droits humains. C'est ce que la présidente du Mexique a fait savoir. Alors, si on ne fait pas ça, Donald Trump va se comporter comme un roi, il va continuer à violer les droits de tout le monde, et puis on va rester là. Et je trouve que les autres dirigeants du monde sont des lâches, parce qu'ils sont là avec Donald Trump, ils sont en train de l'adorer, de l'aduler pendant ce temps, ils ne peuvent pas le contester, et c'est vraiment grave de voir comment le monde se replie, comment le monde s'agenouille devant une seule personne, Donald Trump. On prend une petite pause.
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0: 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Alors, le rappel des nouvelles les plus importantes, c'est d'abord la question de visa de visiteurs. C'est des questions qui reviennent semaine après semaine. Des gens qui me disent que oui, on a besoin de visa de visiteurs. On ne sait pas comment faire. On travaille ici, on a un bon emploi et on a des enfants ici. Et en même temps, on a des moyens pour faire venir nos parents. On aimerait qu'ils viennent pour nous visiter. On aimerait qu'ils viennent pour avoir des soins de santé. On aimerait, c'est ça, c'est vraiment, et je dirais, le cri du cœur de tous les immigrants aujourd'hui qui aimeraient faire venir un parent, un proche. Et je vous comprends, c'est sûr que c'est quelque chose que vous devriez faire facilement. Mais aujourd'hui, c'est-à-dire, on est victime des actions des autres qui nous ont précédés. Ça veut dire aujourd'hui on paie les conséquences de ceux qui sont venus avant nous et de ceux qui ont eu les visas de visiteurs. Et si on continue à agir ainsi avec ça maintenant, c'est que c'est sûr que on va avoir de moins en moins de visas. Moi je dis chaque jour là derrière micro ça. Si nous-mêmes nous pas fait attention. Et que l'herbe nous visa, c'est une responsabilité que nous gagnons pour nous gérer visa ça. Mais malheureusement, moi, jusqu'à présent, là, tout le monde qui besoin visa de visiteur pour famille, pas qu'il y en a qui prévoit faire mon nom retourner. Et Kounyala nous est tourné, ou bien nous dit oui, comment le gouvernement fait babaye visa. Le visa de visiteur, c'est pour visiter. Le visa de visiteur, c'est pas pour nous venir, pour nous rester. Pas qu'un gouvernement sous terre qui peut accepter avec $185 qu'on paye pour un visa, pour rester, pour faire résidence, et puis pour faire demande aide. Imaginez, vous payez $185 pour visa, premier chèque aide sociale. À l'Ubaoua, il y a $800. Alors nous comprenons que je dis, il est obligé à restreindre ça. Moi-même, chaque jour, je dis, fais pour ça. Moi, je comprends que nous avons vérité. Au moins, nous avons visa 10 ans en main. 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C'est comme ça. Alors, imaginons que vous avez un responsable immigration et vous regardez où est tout le monde qui parle à l'école, yo, c'est africain, c'est haïtien, et que là, vous venez dans la situation côté que vous avez. 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Vous êtes en mesure de retourner au pays. Pour la citoyenneté, on peut vous aider, vous accompagner aussi. Vous avez un nombre de jours à respecter. On m'a posé la question sur les parents, les superviseurs. Est-ce que c'est la même chose? L'homme font super visa pour parents. Pour les personnes âgées, elles ont plus de chances d'avoir un visa que pour les jeunes, ça c'est sûr. Mais cependant, encore là, il faut démontrer que ces gens-là vont retourner dans le pays. 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Pour ce qui a trait aux demandes de travailleurs qualifiés pour la résidence permanente, vous avez le programme du Québec, vous avez Entrée Express, et souvent, et pour Entrée Express, il y a Ouest, c'est plus facile que ICAS. Si nous avons besoin de faire demande, nous devons plus aller dans l'organisme Ouest là, au lieu de ICAS, parce que la facilité nous les choses. 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Si vous adoptez un timoun, faut passer par un organisme. Dans le cas d'Haïti, il s'agit de l'IBES, Institut de bien-être social en Haïti. C'est l'institut qui donne le droit, l'autorisation pour adopter. 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Et pendant ce temps, nous-mêmes qui avons dit que l'IFER, il y a trop de corps pour nous faire un dossier qui est dossier la vie, nous, nous avons vu un corps de ménage à gauche à droite, en Haïti, dans le Chili, dans ce domaine, et tout ça, nous avons vu un corps de monde. Alors que le premier bagage pour nous faire, c'est de prendre un dossier par nous en main. Comment faire, par exemple, c'est où vous faites porte pour la famille là? Comment faire ou même ou dans situation côté que ou pas qu'on statut chaque mois régulièrement ou rencontrer un monde sur Facebook ou envoyer 200 300 dollars pour lui. 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Vous voyez souvent la demande humanitaire, vous nous dites, oh oui, si vous êtes en Haïti, vous n'avez pas de côté pour vous. Pendant ce temps, la formule sur la famille, elle est marquée. Elle est maman, elle est papa, elle est frère, elle est soeur. Alors, moi, Jean, prends le prince à la mort. Comme ça. Vous nous dites encore tout, moi-même, si je suis étonné, je suis arrivé dans la situation, côté de papier de travail. Pendant ce temps, vous nous faites 10 ans, 15 ans de travail en Haïti. Mais est-ce que c'est normal pour nous seulement dire, je n'ai pas besoin de travail? C'est quoi les preuves? Qui ça va bailler comme preuve pour dire que je n'ai pas besoin de travail? Parce que nous-mêmes, notre tête là, nous, c'est juste nous remplir formulaire, et puis, si je suis en Haïti, gang pour le prendre moins. 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qui de bonne foi qui effectivement qui voulait dans sens ça aller réussir le CEO parce que me connaît que ne pas tourner dans la condition ça. On est là avec vous. Chaque samedi, c'est ça notre objectif. Vous expliquer comment ça se passe. L'homme parle, moi parle pour tout le monde. Moi pas parler pour client seulement, pas même connait qui me cap coûter qui me pas coûter. Moi fais ça parce que vous voulez aider nous et j'espère que vous allez comprendre, que vous allez et vous organiser, partager avec vos amis, vos proches. Ensuite, on va mettre quelques séquences sur TikTok et partager, dites aux gens comment ils doivent faire leur demande d'asile et leur demande de considération humanitaire. On a l'émission qui est en rediffusion le mercredi sur Radio CPAM. On a également le matin à 8h sur radioimmigration.com à 1h PM et à 6h PM. Et sur la page Facebook, c'est 24h sur 24 live. Vous êtes capable de voir nous suivre. 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Merci d'avoir été à l'écoute. Bonne soirée. À la semaine prochaine.
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4: Bonsoir, bonsoir, bon dimanche.
5: Bonsoir.
4: Bonsoir. Alors donc, je salue les auditeurs et je salue mes très belles consoeurs. Bonsoir. Alors donc, Nadine, contente de te revoir. Vous m'avez manqué. Ma belle Magdala. Bonsoir. Et ma belle Stéphanie.
5: Est-ce que tu vas me tenir la main aussi, Katia?
4: Voilà, c'est fait. Donc, avant de commencer et avant de faire les salutations, j'ai quelque chose d'un petit peu triste à vous dire. Mm-hmm. J'étais un petit peu émotive ce soir. Mon beau-père est décédé. Pour les personnes qui se demandent qui est ce fameux beau-père, ce beau-père qui a campé avec, qui a milité avec la radio, justement, CPAM. Donc, je veux, pour tous les auditeurs qui connaissent de nom, qui connaissent en personne la grandeur, la droiture de cet homme, donc, monsieur Séradieu Toussaint. Donc, Séradieu Toussaint est décédé à Longueuil le 9 juillet. Alors, donc, il est très bien entouré. Donc, c'est un homme qui a été aimé. C'est même l'homme qui m'a même dit, je te donne la permission de porter le nom de Toussaint, même avant que tu sois marié avec mon fils. Wow. Alors, donc, il laisse dans le deuil les familles Toussaint, Excellent, Élisée, Louis et Gasparini, ses frères, Monsieur Paul Toussaint, Monsieur Facile Toussaint, Louis-Sandevin Toussaint, sa conjointe Marie-Thérèse, ses enfants. Donc, il y a Feu Magali Toussaint, mon conjoint Pierre Toussaint, ma belle-sœur Gasmine, Idriss, mon beau-frère, et ses petits-enfants. Je ne vais pas tous les nommer parce qu'on s'entend qu'on a une émission à faire. Je suis vraiment désolée. Alors donc, amis, cousines, parents. Alors donc, la famille vous accueillera au complexe funéraire Manus Poirier, qui est situé au 10 300 boulevard P9 à Montréal, le samedi le 25 juillet 2026, de 10h à 14h. Alors donc, encore une fois, donc pour les personnes qui ont côtoyé Monsieur Toussaint, Monsieur Séradieu Toussaint, je vous souhaite mes sympathies. Comme je dis, c'est pas facile pour moi non plus parce que c'est comme c'est directement lié à ma famille, à moi. Alors donc, sur ce, ben voilà.
5: Toutes nos condoléances et nos sincères sympathies à la famille qui vit ce deuil. Nous savons quel impact que quelqu'un comme M. Toussaint peut avoir dans la vie de sa famille, de ses proches, de ses collègues.

0: Ah oui, ils connaissaient tous les horaires des émissions là. Puis ils pouvaient te dire qu'est-ce qui était bon, qu'est-ce qui était pas bon. Ils étaient très très très présents. Puis il y a des fois quand ils me voyaient un petit peu plus tard, ils disaient hey, t'as pas ton émission de radio à aller faire. Puis là, c'est là qu'il me dit, il faut que t'ailles. Oui, c'était un homme qui était... Il était là aussi dans les occasions. Il était là à la rentrée. Il était là dans les grands événements de CEPAM aussi. C'était un homme qui était vraiment là depuis le début de CEPAM jusqu'à la fin. Alors donc, pour les personnes qui ont essayé de communiquer avec ma famille et moi, nous vous remercions énormément pour le support. C'est les personnes qui nous ont téléphoné, qu'on n'a pas encore répondu. Sachez que vous serez répondu parce qu'il y a beaucoup d'appels. Puis pour le moment, pour les deux derniers jours passés, ça a été comme assez difficile pour remonter la pente, mais qui part lentement, comme on dit, arrive sûrement.
1: C'est ça, et on est avec toi.
0: Merci.
1: Et Kratia et toute la famille. C'est sûr que nous sommes une famille. Quand tu dis, oui, on a une émission, certainement, nous avons une émission, mais tu fais partie de cette émission-là, et aussi M. Toussaint. C'est là que je viens de réaliser, je ne savais même pas si c'était le papa de ton conjoint, parce que je l'ai rencontré, et quelque part, il me parlait de l'histoire de cette radio. On a eu, tu sais, quand j'ai vu la photo, on me dit, ah, c'était lui.
0: Oui,
1: alors, c'est ça, condoléances à toute la famille et au nom de Parole de Femmes.
0: Yes.
1: Nous tenons vraiment à saluer cette famille et saluer le courage de ce héros.
0: Mm-hmm.
1: Hein, et puis, tous les autres héros, comme M. Toussaint, nous voulons vraiment vous dire que nous vous aimons et nous aimons vraiment cette famille-là. Tiens bon.
0: OK. Bon, là maintenant, excusez-moi, on va passer aux salutations. Alors donc, est-ce qu'il y a des personnes que vous souhaitez saluer avant qu'on commence notre belle émission?
2: Ben oui, moi j'aimerais prendre le temps pour saluer Adli qui nous écoute fidèlement. J'aimerais prendre le temps pour saluer Michel qui nous écoute aussi. J'aimerais aussi prendre le temps pour saluer la famille Mésidor. J'étais avec eux cet après-midi. Ils nous parlent tellement de l'émission. Je leur ai dit c'était quoi le sujet qu'on allait avoir. Écoute, il y avait déjà des conversations sur le sujet qu'on allait avoir. Cette semaine, il y a d'autres personnes qui m'ont demandé est-ce que vous allez avoir une ligne téléphonique qu'on peut appeler?
0: Ça serait fun.
1: Oui.
2: Yes. On a reçu beaucoup de demandes par rapport à ça. On leur dit ça s'en vient. Aujourd'hui, quelqu'un m'en a demandé si vous allez recevoir d'autres personnes dans l'émission. C'est tellement le fun. J'adore. C'est vraiment intéressant de recevoir d'autres personnes aussi qui nous partagent leur vécu. On a déjà eu Wendy Damas, on a eu Liadel. Puis à les écouter, ça ne fait que renforcer en fin de compte les différents échanges que nous avons. Et moi, j'ai eu pas mal de belles de beaux feedbacks. Je tiens à remercier tous ceux qui nous suivent sur les réseaux sociaux, sur WhatsApp. Wow.
0: Bientôt.
2: Déjà sur WhatsApp aussi. Je remercie les gens qui me suivent sur WhatsApp. Je reçois beaucoup de commentaires sur WhatsApp, mais plutôt sur les réseaux sociaux, spécifiquement Instagram, nous sommes très actifs. Et TikTok, nous avons eu beaucoup d'abonnés qui nous suivent sur TikTok. On dépasse plus que 3 000-4 000 abonnés sur TikTok.
0: Oh, wow.
2: Alors, nous sommes vraiment fiers de ça. On a quand même quelques heures qui ont été assez virales. Je pense que les gens nous aiment quand on est présent, puis ils nous voient danser, ils aiment nos danses. Puis on aime ça aussi, ce qui fait laissez-nous des beaux commentaires, s'il te plaît. On aime ça, le booster. Ça nous donne un beau booster, honnêtement, de voir comment les gens ils nous apprécient sur les réseaux sociaux. À la fin, nous aimerons vous dire que notre mission n'a pas changé, ne changera pas. C'est d'avoir de beaux échanges, excuse-moi, et de belles conversations qui sur des sujets importants, tabous même.
0: Hein, oui,
2: qui font beaucoup de bruit. Mais en réalité, qui vont faciliter des comportements, des changements des fois de mentalité. C'est ça qu'on espère, hein, un revirage dans les changements de pensée dans la société et l'impact que nous pouvons avoir aussi. Ce qui fait mes salutations à tout ce monde, ce beau monde-là, et mes remerciements à tous ceux qui nous suivent sur les réseaux sociaux.
0: Merci, ma belle. Alors, donc, on va commencer le sujet.
2: Oui.
0: Donc, bon, le sujet, donc, c'est un... Où est-ce que je suis tombée sur le sujet? Je ne sais pas si vous connaissez l'influenceuse Ranel Brown. Elle fait beaucoup de bruit sur TikTok. Beaucoup. Elle a un podcast, justement, ligne ouverte, justement, où est-ce qu'elle donne des conseils aux gens. Puis souvent, c'est cru.

0: Souvent, ça nous fait rire. Souvent, on est choqué. Et puis, Ranel, justement, qui est de nationalité quand même assez mixte, parce qu'elle a une mère sénégalaise, puis un père soit algérien ou marocain, en tout cas. Elle a un mix. Et récemment, elle s'est mariée. Elle s'est mariée, et je crois même qu'elle s'est remariée, justement. Puis, même son mariage a même passé aux critiques. Parce qu'il fallait que le conjoint se convertisse aussi. C'était quelque chose. Donc, la question du moment, c'est le remariage. Peut-on réellement reconstruire sans avoir pris le temps de guérir? Belle question.
1: Très belle question.
0: Moi, pour répondre à cette question-là, moi, je me souviens, ma maman, moi, elle s'est mariée, ma grand-mère, elle s'est mariée une fois, puis ma grand-mère, elle me disait souvent, elle n'est pas dans remarier encore, parce que se remarier, c'est comme perdre la mémoire.
2: OK.
0: Ma mère.
2: Dieu.
0: Ma mère, elle disait tout le temps ça, se remarier, c'est carrément perdre la mémoire. Et puis, elle a tenu parole, hein. Elle ne s'est jamais remariée. Donc, elle s'est remariée, mais avec elle-même. Donc, fidélité à elle-même. Bon. Ouais. Alors donc, c'est ça la question. Peut-on réellement reconstruire? Je répète, peut-on réellement reconstruire sans avoir pris le temps de guérir? Alors donc, le micro est ouvert, mesdames.
1: Ouais. Moi, ce que j'aimerais apporter, c'est sur le sujet de la guérison, ok? Parce que honnêtement, c'est pas quelque chose qui était très connu avant. Quand on parle de guérison, le terme anglicisme là que on dit souvent, c'est healing.
3: Healing. On parle de healing.
1: Have you been healed?
3: Yes. As-tu été guéri?
1: Ouais, as-tu été guéri? Et je pense que ça, comme ces dernières années, on va dire peut-être ces 15 dernières, 20 dernières années, ça fait beaucoup surface dans les différentes communautés, parce que nous avons réalisé qu'il y a beaucoup de blessures qui n'ont pas été guéries. Et malheureusement, ça a apporté des cicatrices et ça a donné des conséquences néfastes. Alors, à cause de ça, j'ai participé dans plusieurs événements où on parle de la guérison. Ça peut être pour la femme, ça peut être pour l'homme, pour les familles, différentes vraiment cellules. Alors, moi, c'est vraiment quelque chose que je me suis vraiment approprié, parce que la guérison, ce n'est pas quelque chose qu'on discute beaucoup dans la communauté afro-descendante. Et récemment, on commence à comme lever le rideau derrière tout ce que ça prend pour pouvoir guérir. Et je trouve que c'est, honnêtement, personnellement, je l'aime. J'aime ça qu'on parle de guérison et ça me fait du bien. Moi, j'ai passé le processus de guérison dans le sens que j'ai regardé qu'est-ce qui va bien, qu'est-ce qui m'a blessé, qu'est-ce qui n'a pas été bien cicatrisé. Alors, c'est dans ce sens-là que moi, je suis vraiment plus pour, ayant vécu les impacts positifs de la guérison, je suis vraiment plus pour passer du temps pour guérir avant de rentrer dans des relations. Parce que les relations, c'est quand même tough, là. C'est pas facile, là. Le remariage aussi, c'est pas facile.
0: Non, c'est pas facile, effectivement.
1: Et je pense qu'il y a de belles raisons de prendre du temps pour guérir. Maintenant, à quelle fréquence, mesdames? Ça, c'est une autre affaire.
0: Je veux dire comme ma chère Nadine dirait, prendre le temps. Parce que
1: le vrai, c'est prendre le temps pour guérir.
0: Pour guérir.
2: Moi, je trouve que c'est ça, parce que la guérison, lorsqu'on parle de reconstruire, il y a deux mots qu'on dit. On parle de guérison, reconstruction. Et il dit que on peut marcher. Quelqu'un qui a les jambes cassées, un exemple, on peut essayer de marcher. On marche, mais est-ce que ça veut dire pour autant
0: que c'est guéri?
2: Parce
0: que tu peux faire
2: une rechute. Pour ça, exactement. C'est pour cela on va être un peu boiteux et on n'arrive pas à courir comme avant. On a peur. Pourquoi? Parce que il y a une blessure. C'est pour ça, si je peux répondre juste par une simple phrase, pour moi, je parle en jeu, non. On ne devait pas reconstruire sans être guéri. C'est super important parce qu'il y a la fausse guérison. Mais voilà, lorsque la personne va dire que je passe à autre chose. Ça, je fais une petite recherche avant. Je passe à autre chose. C'est-à-dire que lorsqu'on dit on passe à autre chose, ça ne veut pas dire pour autant que je suis guéri. La personne va avoir peur de prendre certains sujets. Et dire que dans cette cette nouvelle relation, on a toujours tendance à comparer la conjointe ou la nouvelle personne avec l'autre. Pourquoi on n'a pas fait la paix avec ce qui s'était arrivé? On n'a pas pris le temps d'être guéri, on n'a pas pris le temps, parce que ça prend du temps pour être conscient. Voilà ce qui m'avait blessé. Et aussi chercher de l'aide. On parle de ça souvent ici. Chercher de l'aide, si vous voyez que c'est difficile à passer à autre chose, chercher de l'aide, parce que sinon vous allez marier et remarier une deuxième fois, une troisième fois, parce que ça va être un pattern. Puis
3: Un pattern à la Jello.
2: Pattern à la quoi?
3: À la Jennifer Lopez.
2: À la Jennifer, ok. Alors, c'est vraiment ça. Il faut prendre le temps vraiment de guérir avant de reconstruire, parce que reconstruire ne veut pas dire guérir pour autant.
1: Et moi, je pense que on va peut-être prendre du temps aussi pour décortiquer guérison, parce que tu parlais de guérison de manière comme tu es
4: vrai,
1: vrai ou fausse. Il y a aussi guérison totale, guérison partielle. Parce que tu sais, cette question-là, ça touche un paradoxe fondamental pour l'existence humaine un peu. D'un côté, la vie n'attend pas. Et il faut continuer à avancer sans avoir comme fini de comprendre un peu tout ce qui nous est arrivé, ok? Quand on parle de relations, des fois, on se ramasse avec, on doit, tu sais, quitter la personne, affaires de ce genre. Il y a plein de choses qui peuvent se passer que on n'a pas encore cerné tous les bouts. T'sais, de l'autre côté aussi, tu regardes puis tu dis, tu veux prendre le temps pour être capable de comprendre qu'est-ce qui se passe, t'sais, pour être capable de comprendre pourquoi est-ce que j'ai vécu ce que j'ai vécu avant d'embarquer dans une nouvelle relation. Donc, je sais pas, parce que la vie n'attend pas souvent une guérison complète. Donc, contrairement comme à une blessure physique, je trouve que la guérison, des fois, ne suit pas un calendrier précis. Donc, des fois, ça peut prendre des mois, des fois, ça peut prendre des années, des fois, ça peut prendre toute une vie. Donc, pourtant, les responsabilités de la vie, comme je parle des responsabilités concrètes, comme exemple, si tu veux fonder un foyer, comme, tu sais, exemple, tu es avec quelqu'un, puis, tu sais, ça n'a pas marché, tu croyais que ça allait durer plus longtemps pour que tu puisses, tu sais, avoir des enfants avec cette personne, ta. Puis là, tu réalises que ça n'a pas marché, il faut briser cette relation-là. Et là, toi, tu veux élever des enfants, tu veux quand même avoir, je sais pas, une maison avec une famille, la représentation de la famille complète. Donc, il y a plein de choses que tu sens qui ne peuvent pas être suspendues en attendant que cette douleur-là, elle s'efface. Donc, beaucoup de personnes se trouvent que ils n'ont pas le luxe de temps d'attendre les ressources nécessaires ou la guérison complète nécessaire pour être capable de retomber dans une nouvelle relation. Donc moi, je dirais, là, la question qu'on a posée, ça dépend des personnes. Parce que je favorise la guérison, mais je trouve que la guérison, elle vient en partie. Donc, je trouve que comme tu dois te connaître un peu pour savoir c'est où tu te trouves dans le processus de guérison. Je vais m'expliquer un petit peu plus. Il y a des personnes, quand la séparation leur est arrivée, ils ont déjà eu assez d'expérience dans la vie et ils sont capables d'avancer avec un processus de guérison qui est un petit peu plus court que d'autres. Il y a d'autres personnes, c'est leur première séparation et c'est leur premier aussi choc, le premier choc de la vie. Tu sais, la vie nous donne des chocs des fois, là. La vie te donne des slaps, là. Puis, cette séparation-là, c'est le premier slap que tu as pris. Quand tu as ce slap-là, là, tu ne peux pas te mettre en relation. Ça, c'est mon opinion. Je parle en jeu, comme Nadine. Quand tu as eu ce slap-là, moi, je ne conseille pas d'aller directement dans une relation. Il faut prendre le temps de guérir. Ça prend quand même une guérison plus complète. Tu ne peux pas tomber dans l'action d'éviter la guérison pour aller reconstruire tout de suite, parce que tu viens de vivre quelque chose de nouveau. Même ton corps lui-même, il n'a pas compris qu'est-ce qui s'est passé. Mm-hmm. Souvent on parle de rebound.
2: Yeah. Hein? Justement, j'allais venir là-dessus. Parce que moi, sur ce côté-là, je suis obligée de me ranger vers Nadine. Encore une fois, écoute-moi. Quand est-ce que tu vas être de mon bord?
1: Finalement,
2: ça va, je suis à côté de Nadine.
0: Je change de chaise la semaine prochaine.
3: Pourtant, c'est moi la rebelle.
0: Mais les expériences de la vie font en sorte que le fameux rebound, justement. Ouais. Donc, moi que j'appelle ce garrochet-là, parce qu'on se cherche justement. Puis souvent, ces rebonds-là, on est porté justement parce qu'on est mal guéri, justement, parce qu'on on ne prend pas le temps de guérir parce qu'on a un besoin maladif d'être avec quelqu'un absolument.
2: Voilà.
0: On développe une carence affective qui n'est pas nécessaire.
2: Une dépendance affective.
0: Voilà, merci.
2: Voilà, merci.
0: Une dépendance affective qui fait que on finit toujours par avoir le même type d'homme, mm-hmm. fait que 2 mois plus tard, on se remet à pleurer pour les mêmes raisons, puis à se dire, mais pourquoi ça m'arrive à moi? Donc, si on prenait ce temps-là justement pour dire, regarde, je me retire, je me retrouve avec moi-même, je me reconcentre sur ce que je veux, sur qu'est-ce que j'aime, sur ce que je veux être, sur ce que je suis, sur qu'est-ce que j'avais mis de côté, puis apprendre juste être capable d'être avec moi-même, parce que justement les personnes qui souffrent souvent de carence affective, c'est ça, carence affective,
2: oui, exact, oui.
0: C'est ça, donc dépendance affective, donc c'est ça qui arrive, c'est la personne qui est tellement mal guérie parce que justement la personne ne veut pas faire face à sa musique par le fait d'être tout seul, il préfère être mal accompagné, donc souvent c'est des multiplications de mariages qui...
1: Moi, je conseillerais à cette personne-là de se mettre en relation, d'aller reconstruire tout de suite. D'ailleurs, je pense pas que tu vas reconstruire. Je pense que tu es en train de débranler. Tu sais, c'est comme des ruines, là. Tu es en train de construire sur des ruines. Tu sais, ça marche pas du tout.
0: Parce qu'il y a beaucoup de personnes, quand tu les regardes, leur pattern, c'est des personnes qui sont des amoureux finis de l'amour. Mais juste l'idée d'être en amour, mais tout ce qui comporte le quotidien du haut et des bas de l'amour, quand ils se font écorcher puis qu'ils sont prêts à de se retirer de la relation, puis comme dirait Ariana Grande, thank you next, mais c'est ça qui arrive, c'est qu'à un moment donné, ta guérison, tu la traînes avec toi, c'est comme ton malaise, ton mal de vivre, c'est ta carence, tu la transportes dans ta prochaine relation, mm-hmm. puis tu recommences les mêmes erreurs.
1: C'est une question pour vous. Mm-hmm. Oui. Est-ce que vous pensez que la plupart des personnes, on parle, je sais pas, madame statistique, là, c'est la statistique aujourd'hui, mais oui. peut-être que nos expériences de vie, puis nos témoignages de proches et amis, et etc. Est-ce que vous pensez que la plupart des gens qui reconstituisent vite après une séparation amoureuse, ils le font parce qu'il y a une dépendance affective ou bien comme il y a quelque chose comme qui n'était pas... qui n'est pas fini, mais comme ils ne sont pas capables de supporter la douleur, il faut juste qu'ils se remettent avec quelqu'un pour continuer, genre.
0: Ils ne sont pas capables de vivre ce deuil-là, parce que c'est quand même un deuil. Mm-hmm. On s'entend, ouais. Une séparation est un deuil. Tu sais, c'est comme... j'ai l'impression... Je vais sonner cru, OK? Je vous dis tout de suite, ça va être cru.
1: Okay? Arrangez vos oreilles.
0: OK. Exemple. OK? La personne qui a une carence affective, justement, qui a une dépendance, donc ne peut pas rester tout seul. Donc, automatiquement, préfère être mal accompagné que de se retrouver avec soi-même. Et pourtant, aussi bizarre est-il, cette personne-là, là, perd un animal, là, ne va pas s'engager tout de suite à aller chercher un autre animal, mm-hmm. parce qu'il y a besoin de guérir d'avoir perdu cet animal-là. Donc, à un moment donné, c'est comme on dit, l'humain est mal fait par moment. Parce que, on s'entend, il faut guérir pour bien avancer. Traîner tout le temps un boulet fait en sorte que la prochaine relation ne tiendra pas la route. Ouais. Tout simplement.
2: C'est la peur d'être seul et on peut pas faire vraiment face à la musique. Je sais pas qui l'a dit tantôt.
0: C'est moi.
2: Parce que c'est important de prendre ce temps pour soi. Et c'est là que je vais rejoindre Katia qui dit toujours le moi.
1: Quand est-ce que tu vas me rejoindre, Nadine?
2: Hein?
1: Quand est-ce que tu vas me rejoindre?
0: On s'en vient.
2: Hein? Le moi, il faut penser à soi à ce moment-là, prendre le temps de se regarder, de faire une auto-évaluation. Qu'est-ce qui n'a pas fonctionné? Surtout lorsque vous avez vécu plusieurs relations soldées par le même échec, par un échec. Mm-hmm. Puis à ce moment-là, ces gens ont toujours tendance d'être la victime.
1: Ouais.
2: C'est comme, je suis victime, les hommes sont pas bons, les femmes sont ci, les femmes sont là. Je vais dire, les jeunes, les dames, je sais pas, les gens qui écoutent, quand vous rencontrez une personne, c'est l'autre qui n'est jamais bon. Hein, c'est lui ou elle la victime. Watch out.
1: Mais moi, j'ai déjà eu des conversations avec des personnes là, puis on va parler de des pressions de la société. Parce qu'il y a aussi une pression de la société de reconstruire après sans avoir été guéri. Mmh. La pression de la société là-dedans, c'est OK, exemple que t'étais en relation, t'es plus en relation, on a vendu la maison, on a séparé les biens, on les chemins. Devant tes amis, tu n'es pas bien vu. Tes amis
3: mais
1: te voient.
3: Mais le problème, c'est qu'on n'est plus dans le temps de la petite maison de la prairie.
2: Exact.
3: Où est-ce que dans le temps de la petite maison de la prairie, quand l'époux ou la femme mourait ou quittait, il fallait absolument que la personne n'est même pas encore partie, il fallait le remplacer tout de suite pour pouvoir aider au niveau économique, au niveau de la maison, au niveau de la rentabilité. Ce temps-là est passé.
1: Oui, ça, je comprends que ce temps-là est passé, mais on a encore des constructions de société que on doit vivre avec. Parce que, écoute, j'ai parlé avec quelqu'un, puis la personne m'a dit, moi, juste par rapport à la façon que je vais être vue par la société, je m'arrangerai de me mettre en relation.
3: Mais voyons.
2: Ah ouais?
1: Ben,
2: pour elle ou pour la société?
1: Ben,
2: parce que la personne a un problème économique.
1: Je comprends.
2: La société, c'est tout. Est-ce mais que c'est une pression vraiment sociale?
1: Parce que, oui, c'est vrai qu'on a avancé, mais il reste pareil au niveau des stats. Majoritairement, les gens, ils apprécient, les gens, ils aiment ça, voir des personnes qui sont en couple, qui sont en duo. On va pas se mentir, c'est vrai. C'est vrai ce qui arrive. Ce qui veut dire que les gens qui sont seuls, bon, on a toute une quantité de personnes maintenant que, tu sais, ils favorisent, ou bien ils sont pro single life. Single life, tu fais ce que tu dois faire dans ta vie. Si ce que tu fais, tu vas le faire seul, t'achètes seul, tu vis seul, tu travailles seul, tu montes ta carrière seul, plein d'affaires. Mais à la fin de la journée, moi, je pensais pas qu'il y avait autant de personnes, jusqu'au temps que je commence à parler avec des personnes dans certaines tu sais, communautés et tout ça. Puis tu réalises que c'est vrai que il y a une sorte de vue par rapport avec le couple, le fait de voir quelqu'un accompagné, le fait que quand j'arrive dans des événements, les gens disent ah oh, c'est ton conjoint, ah oh, mais je suis contente de le voir, mon Dieu, c'est puis les gens après avoir fini une relation, même s'ils ne sont pas encore prêts, ils vont recommencer une nouvelle relation. On doit se le dire qu'il y a une pression de la société pour ça.
4: Alors, c'est l'heure de la pause.
2: On y reviendra.
4: On reviendra.
3: On vous revient.
1: Je serai là.

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1: Alors, nous sommes de retour, nous revoilà.
2: Yes.
1: Oui, et avant de partir, on était en train de discuter de quelque chose qui était très, très, très important au niveau de la reconstruction.
2: Mm-hmm.
1: Donc, la guérison.
2: Yes.
1: Comment nous devons vivre l'étape de la guérison? Quel est le meilleur moyen de la guérison?
3: On s'était dit, je pense, Steph, tu avais dit la même chose. Hein?
1: Oui, mm-hmm.
3: La première chose, c'est reconnaître, il faut admettre qu'il y a un problème.
1: Et ça, c'est pour tout genre de problème.
3: Oui.
1: Il faut le reconnaître.
3: Et le pardon aussi. Ouais. Apprendre à se pardonner et pardonner l'autre.
1: Oui. Ouais.
3: Vas-y.
4: Non, moi, j'aimerais simplement, à la fin de la première partie, là, Stéphanie parlait un peu du fait que, effectivement, il y a comme une pression, des fois, on sent la pression sociétale. Et même sur les réseaux sociaux aussi, là, on voit que la c'est comme elle big boss sur la scène, c'est comme si c'est vrai, comme honnêtement, genre si quelqu'un partage comme c'est pas, j'ai déjà vu des comptes où les gens partagent juste des affaires de couple, ça comme monte, il y a une montée d'abonnés, il y a une montée en vue, puis automatiquement qu'on partage quelque chose comme qui est différent, qui a beaucoup plus de mission, une vision différente, tu sens déjà, tu des fois ça va dire, on regarde un peu les statistiques puis on était comme ok, on le voit concrètement. C'est pas juste comme quelque chose qu'on entend, les weeders par exemple, mais c'est quelque chose qu'on le voit. Puis est-ce que c'est bon? Oui, c'est vrai, l'amour est cute, l'amour est beau. Tu sais, il faut pas oublier des fois ce que ça a dit le remariage parce que les gens veulent le vivre. Puis
1: oui, c'est puis beau tu aussi, vois, là. Nadine a dit quelque chose qui vient de me frapper au niveau de la guérison, le pardon.
2: Mm-hmm.
1: Puis moi, je me souviens, lorsque je me suis séparée de mon premier mariage, je me souviens, j'étais vraiment dans un état très, très sombre. J'étais dans une période très, très sombre. Et puis déjà, parce que j'avais bafoué justement au niveau sacrement, parce que je suis catholique, donc justement le mariage au niveau catholique, je me sentais comme, j'ai comme déshonoré mon Dieu, tu comprends? Puis j'étais comme, c'est sûr que je suis punie, puis que je pourrais pas revivre, tu comprends? Et puis à un moment donné, je marchais dans une église, et puis j'ai une amie à moi que je nomme Nerlande, et puis elle m'avait donné une Bible. Puis à un moment donné, je pleurais, puis je disais, tu sais, je pourrais plus jamais me remarier parce que justement, j'ai manqué à mon honneur. Tu sais, c'était comme, j'ai pas tenu ma promesse devant Dieu, tu comprends? Parce que c'était justement un sacrement pour moi. Et puis elle m'avait répondu, non, tu as le droit à l'erreur. Apprends juste à guérir et à te recentrer.
2: Mm-hmm.
1: 16 ans plus tard, des années plus tard, j'avais perdu de vue Nerlande. J'ai revu Nerlande dans une fête. 16 ans plus tard, Nerlande était parmi mes invités.
2: Wow. Wow.
1: Et puis là, j'ai même dit, Nerlande, tu m'as donné l'espoir justement que je pouvais revivre ça. Pourquoi? Parce que j'ai appris à me pardonner. Parce que ça, Nadine, je vais pas te mentir, c'était un combat.
2: Mm-hmm.
1: Surtout si on se marie dans la religion.
3: Ouais.
2: Mm-hmm.
1: Donc, tu sais, comme j'enlève rien au civil, tu comprends?
2: Mm-hmm.
1: Mais quand on se marie dans une religion, c'est parce qu'on a une foi.
3: Oui. On les yeux nous regardent.
1: C'est ça.
3: On dit la société
1: oui.
3: est beau.
1: Puis, c'est pas juste la société, c'est le regard mm-hmm. qu'on a devant Dieu.
2: Mm-hmm. Mais okay. on sent aussi okay. que nos valeurs nous regardent.
1: Oui,
2: nos
1: oui, valeurs, oui, c'est exact, ça. Exact. Puis, moi, au niveau spiritualité, au niveau religieux, moi, j'ai été élevée là-dedans. Mm-hmm. Tu comprends? Puis là, c'est pour ça que moi, je regarde ma mère qui me dit comme ça. Non, elle, c'est comme perdre. Parce que ma mère, elle a été mariée catholique.
3: OK.
1: Puis, ça n'a pas fonctionné. Donc, elle, son cheminement, c'était autre chose, tu comprends? Mais moi, j'ai dû apprendre à me pardonner pour pouvoir justement mieux fleurir.
3: Mm-hmm. Oui. C'est se pardonner, pardonner l'autre sans oublier oui. nécessairement. Mm-hmm. Parce qu'il y a des gens qui pensent pardonner, c'est oublier. C'est parce qu'on dit, tu existes, tu vis, l'autre personne vit encore. Alors, c'est impossible d'oublier. Mais vraiment, on se pardonne, on pardonne l'autre, on est conscient, on cherche de l'aide. On se donne le temps aussi de guérir. On accepte aussi qu'on peut pleurer hein, par moment parce qu'il y a des choses qui arrivent. Il faut le sortir. C'est ce qu'on disait oui. Tantôt durant la pause. S'il faut aller dans le bois, dans la forêt, je ne sais pas, pleurer toutes les larmes de ton corps.
1: Ou un psychologue.
3: C'est ça. Ou aller voir un psychologue, aller voir quelqu'un de confiance. Parle. Garde, si vous avez besoin d'en parler, c'est important de faire sortir le méchant qui est à l'intérieur.
2: Nadine, moi, je suis totalement d'accord avec toi parce que je trouve que beaucoup de femmes...
4: Oh, voilà, vous êtes d'accord.
3: Oh, parler, moi, mon bou.
4: Finalement.
2: Non, on est d'accord sur une chose. Une chose que je réalise que les femmes font souvent, on ne prend pas le temps de vivre cette douleur. Parce que on est des femmes fortes, on a de l'énergie, on est résiliente.
4: Oh, moi-même,
2: femme jam.
1: Surtout qu'on a des enfants.
2: Oh. Il faut pas que je vis cette émotion là. Il faut absolument pas que je vis l'émotion et il faut pas que je vis l'émotion publiquement. Mm-hmm. C'est deux choses hein. Vivre l'émotion parce que tu peux vivre l'émotion discrètement. Tu peux aussi vivre l'émotion avec tes proches. Mm-hmm. Ok.
3: Exact.
2: Il y a des personnes que lorsque la rupture les arrive, ils sont capables de se retirer de la salle et se mettre vraiment dans leur intimité et le vivre tout seul. Pour de vrai, je pense que cette partie-là est importante, mais je trouve que le vivre avec des gens, c'est aussi important. Puis je parle pas de n'importe qui, je parle des personnes à qui que tu peux te confier parce qu'il y a quelqu'un à un moment donné de la nuit que tu vas devoir appeler pour dire que je suis à bout pour le moment dans la douleur. J'ai besoin d'un conseil, j'ai besoin d'une prière, mm-hmm. j'ai besoin de l'humour, tu comprends? J'ai mm-hmm. besoin qu'on parle de quelque chose pour être capable de juste passer à travers ce noir mm-hmm. pour sortir du tunnel. Donc, je trouve que les femmes, je parle souvent aux femmes, et les hommes aussi.
3: Les hommes, oui.
2: Oui. J'ai dit les femmes, mais j'ai oublié les hommes. Mm-hmm. Les hommes, là, écoute, tu ne vois rien du tout. Mm-hmm. C'est le rideau. Fermé complètement. Je sais pas.
1: Je dirais pas qu'avec les hommes on ne voit rien du tout. La différence en tout cas, qu'est-ce que j'ai pu voir entre l'homme et la femme?
2: Ouais.
1: Nous autres, c'est à répétition. L'homme, une fois, n'est pas coutume. Ils vont prendre le bâton une fois. Et après, non. Tandis que nous autres, la femme, on va tomber. Mais l'homme, je te dis, moi, pour avoir vu des hommes sombrer, j'en ai vu des hommes sombrer. Puis après ça, c'est fini, là, on passe. C'est
2: comme... Ok, mais l'organisation se fait comment?
1: Oh, ça, c'est. Il faut.
4: Ça, c'est parole de femme.
1: Parole de femme.
3: les hommes le disent. Mais moi, je pense que les hommes le vivent peut-être différemment. Ils n'en parlent pas trop. Hein, parce que le chant dit, on dit qu'un homme.
1: Ça ne doit pas.
3: Ça ne doit pas pleurer.
2: Non, mais pleurer.
1: Mais qu'est-ce qui arrive? C'est donc Ginette Pruneau va le dire. Ça pleure aussi un homme.
3: Ça pleure aussi un homme. Voilà, parce que il faut pour les hommes, c'est important parce que c'est plus dangereux
1: oui.
3: lorsque les hommes réagissent. Parce qu'ils ne disent rien, ils gardent tout, ils font semblant d'être forts, mais à l'intérieur, ça ronge.
2: Ben oui, oh, c'est une bombe.
3: Il faut dire bonne fête à Tilo. Hein?
2: Tilo, c'est vrai.
3: On te parle pas Tilo. Et ça les ronge, ils ne disent rien,
5: mais ils vont réagir. Peut-être ils vont faire souffrir d'autres femmes.
1: Écoutez, ou il y en a qui vont tout simplement s'enlever la vie, Nadine aussi.
5: Certainement.
1: Parce qu'ils sont trop dans le silence. Voit.
5: Exact, exact.
2: Tu sais ce qu'un homme m'a dit? Mm-hmm. Un homme m'a dit, beaucoup de fois, les hommes partent dans la reconstruction avant même d'être guéris. C'est une façon aussi pour eux de démontrer que c'était pas eux qui avaient tort, qu'ils étaient la bonne personne.
5: Oh.
2: En choisissant quelqu'un d'autre et en se mettant avec cette personne-là, ça fait réaliser à cet ex que...
4: Ou la société,
2: que je suis capable, moi, de tenir une relation. C'était toi qui n'étais pas... Mais imagine-toi un homme qui n'est pas guéri et qui s'en va dans une relation comme ça. Cette relation chute.
5: Il se suicide. Il va tuer l'autre aussi à petit feu parce que tu n'es pas guéri. C'est pas bon de le faire.
2: En tout cas, moi, je suis pro de la... En anglais, ça se dit « sit in the mess ». Tu t'assois dans cette douleur. Pas dans le sens que tu veux rester là-dedans, mais tu la vis. Parce qu'on comprend que toute douleur est, c'est un peu bizarre ce que je vais dire, est douloureuse.
5: Quel pléonasme, bien sûr.
2: Vraiment, vraiment. Mais je n'ai pas d'autres mots pour pouvoir
5: le dire. Oui, c'est une façon,
4: effectivement. C'est parce qu'il y a comme, surtout avec la jeune génération, ce qu'on voit aussi, c'est comme si on veut échapper la douleur.
5: Ah, la douleur.
4: On peut prendre des médicaments.
1: C'est ça, tu peux pas échapper à la douleur parce qu'à un moment donné, elle finit par te rattraper. Tu t'es obligé de faire face à ça.
5: Voilà.
1: Tu comprends? Puis c'est là où est-ce qu'il faut qu'on prenne le courage à deux mains, puis d'être capable de dire, j'ai un problème, j'ai besoin d'aide. Parce que autrement, c'est une automutilation qui est non nécessaire.
2: Ouais. Mais Nadine a dit tantôt, aller chercher de l'aide quand c'est nécessaire.
5: Oui, oui. Et j'ai parlé aux gens qui, où il y a quelqu'un qui t'appelle parce qu'elle a un problème quelconque avec elle-même, avec, je sais pas, son conjoint, sa conjointe, autre, d'être à l'écoute. Parce que des fois, qu'est-ce qui arrive? T'as un problème? J'appelle Magdala ou j'appelle Stéphanie, j'appelle et Katia, mais je veux juste qu'on m'entende, qu'on m'écoute. Peut-être j'ai pas besoin que tu parles. On n'est pas obligé d'avoir un conseil à donner lorsque quelqu'un est dans la douleur, quelqu'un t'appelle, est en train de pleurer. C'est juste écouter jusqu'à la fin. T'as pas besoin de dire oh petite, non, écoute, puis donne pas de conseil.
1: T'as tellement raison, Nadine. Puis tu sais où est-ce que je te rejoins? Je me souviens, je vivais une rupture avant la COVID. Non, pendant la période de la COVID. Je vivais une rupture. Et puis, pendant ce temps-là, j'ai une copine aussi qui vit une rupture.
5: Okay.
1: Maintenant, dans la COVID, là, on peut pas aller prendre
5: les deux pleurs.
1: Oui, on peut pas aller prendre un verre. Hein.
5: Donc,
1: nous avons décidé de, tout simplement, à chaque soir, du lundi au vendredi, 20h pile, on est devant l'écran de la télévision, puis on écoute une émission en commun. Et puis là, on fait juste jaser de l'émission pendant qu'on est en train d'écouter. On prenait une heure comme ça, elle puis moi, à tous les soirs. Écoute, on est sorti tellement, on a tellement grandi de cette expérience-là, justement. Le fait que je savais qu'elle était dans la détresse, elle savait que j'étais aussi dans la détresse. Puis ensemble, tu sais, quand on te dit Misery Love Company, mais c'était pas un genre de misery parce que on écoutait une émission qui nous faisait réfléchir, puis on se parlait par rapport à ça. Qu'est-ce que tu aurais pu faire si ça avait été ton cas? Vice versa. Puis, écoute, on est sorti de là transformé, tu comprends? Parce que c'est comme on dit, on s'est accompagné là-dedans sans jugement. Sans jugement, puis sans non plus dire, oh, t'aurais dû faire ça. Non, il n'y avait pas de t'aurais dû faire ça, moi j'aurais fait ça à ta place. C'était pas le moment, comme tu dis, Nadine. On avait besoin juste d'être ensemble, de juste comme... être ensemble, tout simplement.
5: Tout simplement, oui.
1: Puis, à faire quelque chose ensemble, qu'on aimait faire ensemble. Puis, je disais toujours aux gens, appelez-moi pas entre 8h et telle heure parce que c'est mon moment avec telle personne.
2: Ce qui veut dire que tu priorisais, en d'autres sortes, ta guérison.
1: Oui. Oui.
2: Ça fait partie aussi de ta guérison, d'être capable d'être intentionnel pour se créer du temps, se créer un environnement propice avec des gens de confiance et se dire que, même si je suis pas capable de le voir, parce que souvent, on le voit pas, hein. Qu'elle est en train de dire là, c'est lorsque tu as fini de traverser, puis c'est là que tu réalises.
1: Parce que moi j'avais la phobie.
5: Elle,
1: de...
5: moi j'avais la phobie d'être tout seul. Moi c'était une grosse phobie pour moi d'être tout seul. Dans ma tête je dis je peux pas être tout seul. C'est comme ouais. être tout seul, c'est comme j'avais toujours besoin de quelqu'un pour m'accompagner. Mmh. Donc, c'est bizarre que ça, même pour aller magasiner, j'avais besoin de quelqu'un pour m'accompagner à ce point-là. Là j'ai appris à me détacher à un tel point que j'avais appris à me détacher. Ma sœur me disait toujours, ma sœur, le jour que tu vas rencontrer quelqu'un, mon Dieu, prouve cette personne-là parce que tu vas devenir mal commode. Pourquoi? Parce que j'étais capable maintenant de pouvoir faire mes affaires. J'avais plus besoin d'attendre après quelqu'un pour faire telle affaire. Mmh. Comment? Parce que j'avais appris justement à me reconcentrer, à apprendre à connaître ce que dans le passé je pouvais dire je suis pas capable parce que je savais que j'avais un conjoint qui était là pour pouvoir le faire pour moi.
3: Tu as atteint une maturité oui. qui ben te voilà. permet Merci. Quand même de sortir grandi de
5: même au niveau financier j'ai une maturité parce que justement en habitant avec un conjoint, moi dans ma tête j'avais toujours dit oh c'est pas grave si j'ai pas l'argent présentement, il va pouvoir couvrir. Moi c'était comme ça fonctionnait, tu comprends, mais j'ai acquis cette maturité là justement en étant tout seul aussi.
6: Mm-hmm. Mais c'est tout ça des fois qui pousse les gens à vouloir se remettre en relation vite, parce que comme j'avais dit au tout début, il y a des responsabilités qui n'attendent pas souvent la guérison. Ouais. Parce que la personne se dit, écoute, du temps que j'ai fini de guérir, là on va dire que, ok, parce que là on n'a pas, mesdames, vous avez réalisé qu'on n'a pas parlé de temps encore, hein? On n'a pas dit le temps qu'on pense qui serait raisonnable. Merci Mag, pour pouvoir guérir. Mais on va dire, juste pour le fait de le dire, ça prend 6 mois. On va dire ça prend 6 mois. Penses-tu que les billes peuvent attendre 6 mois?
3: Oh my God. Mais il faut, est-ce que là, c'est malsain, là, à ce moment. OK? On parle de relation
5: par convenance.
3: C'est ça.
6: Mais qu'est-ce que tu veux que je te dise?
5: Moi, je suis pas dans ça. C'est vrai. Moi, je suis pas dans discussion de relation par convenance. Ça, c'est une autre émission. Pas en convenance, moi-même. Non.
4: Je suis d'accord avec les valeurs. Elle est réaliste. Imagine des enfants à
5: bazar. Bon, Nadine, je te laisse ce combat-là. Moi, je sais, regarde, écoute.
3: Mesdames, écoutez bien. On parle, maintenant, ça devient, non. On comprend, Steph, que oui, les billes ne vont pas attendre.
5: Ah, mais non, mesdames, il n'y a pas de problème. On a fait des émissions dans le passé qui parlaient de la femme au pouvoir, puis qu'on est la nappe comme gars, pour payer les billes pour nous-mêmes.
3: Mais, nous sommes en train de parler de reconstruction, oui, guérison et reconstruction.
5: Oui, laisse faire les billes.
3: Maintenant, c'est important que les gens comprennent, effectivement, mais je suis d'accord avec sa question. Parce que c'est vrai. Parce que c'est vrai, il y a des gens, et Kat, qui va dire que c'est comme, mon cher coup de bilombalbe. Comme je me maintenant qui peut payer. Mais non, on parle pas des gens sains, ok? Attends, c'est passé.
5: Je me souviens, ma mère, quand j'ai eu ma première peine d'amour, j'avais quoi, peut-être 18, 19 ans, ma première peine d'amour. Là, je dis à ma mère, j'avais pas de braille dans les bras de ma mère, je dis, appelle-le. Puis, ma mère, elle me regarde bien sérieuse. Puis je regarde ma mère, je dis, t'es méchante parce que tu ne comprends pas. Ma mère, elle dit, ma crié à vers le moment, le world est 30 ans, si mon a crié la tête pour ou gain bill pour payer, voilà. À ce moment-là, ma chita à vers pour commencer à crier pour t'avoir, qui va t'aider à payer les billes. Avec compris.
4: Le point de Sébastien en termes de bill, là, c'est pas comme, oh oui, c'est comme l'homme qui sait.
3: Exact.
4: Mais c'est l'idée de se mettre avec quelqu'un pour que, ensemble, nous pouvons construire quelque chose. Et quand on dit ça, on parle aussi fusionnement de billes, c'est ça?
3: Oui, mais fusionnement de billes, mais nous voulons vraiment conseiller les gens. Lorsque tu le fais, ça ne t'aide pas. Si vraiment tu vas prendre une personne juste pour payer tes billes, I'm so sorry, ça ne fonctionne pas.
5: Hein? Qu'est-ce qui brille, ne pas attendre?
6: Ok, on va prendre une autre avenue, Nadine. On va prendre un autre chemin. J'ai trouvé un autre chemin, Nadine. Moi, j'ai trouvé un chemin. L'autre chemin que j'ai trouvé, et je pense qu'il y a des femmes, peut-être qu'un jour, on pourra avoir aussi une femme qui pourrait en témoigner, c'est que ce sont dans des situations comme celle-là que nous comprenons notre résilience dans la vie.
5: Et c'est quoi?
6: C'est le fait de se dire, je suis dans une impasse. Ok, on va dire qu'on a fusionné des affaires, puis la rupture et tout ça. Et là, tu te demandes, comment je vais faire pour pouvoir sortir? Je ne suis pas encore guérie. J'ai trop de j'ai vécu trop de traumatismes. La faute à qui? On s'en fout pour le moment. C'est là que tu vas réaliser que tu es plus forte que tu penses. Okay. Tu es vraiment capable de passer à travers et de remonter la pente. de relever. Et ce soir, j'aimerais dire ça à des femmes qui pensent qu'elles sont dans des situations, des hommes aussi, qu'elles se disent, pour le moment, je ne peux pas reconstruire, pour le moment, je voudrais attendre avant de reconstruire, mais j'ai ça, ça, ça. Mais souvent, on ne réfléchit pas qu'on a la capacité. On a vraiment cette capacité de guérir, de prendre le temps de guérir. Là, et vous allez voir. Non, non, j'ai dit que j'allais trouver une sortie. Je l'avais dit clairement que certaines. C'est ça mon vœu puis mon souhait pour certaines femmes qui pourraient se dire que je suis dans cette situation-là. Que je
5: suis capable.
6: Exactement.
1: Il faut comprendre quelque chose. L'urgence numéro un, c'est de reprendre contrôle de son jeu. Mm-hmm. Le jeu passe avant-dessus de son être au présent. C'est de reprendre. Tu tombes, tu as une fraction de seconde, je te dirais même pas de fraction de minute pour te relever. Moi, j'ai toujours dit ça. Moi, c'est ça qui me permet de continuer. Tu vois, mon héroïne préférée, Scarlett O'Hara, de Autant n'importe le vent. Tu tombes, tu pleures, tu fais ce que tu as à faire pendant 24 heures et demain sera un autre jour. Demain sera un autre jour. Parce que tu as besoin d'un moment donné où est-ce que tu vas sombrer, où est-ce que tu vas broyer. Tout ce que tu as broyé, puis demain matin, là, c'est un autre jour. OK, qu'est-ce qu'on fait? Parce que tu peux pas broyer du noir pendant une période de temps parce qu'à un moment donné, c'est la dépression qui va venir te ramasser. Ouais, puis quand la dépression te ramasse, mais là, à un moment donné, tu ne vois plus, tu ne vois ni devant ni derrière. Puis même la personne qui voulait te tendre la main, tu vas être obligé de la refuser parce que tu ne sais plus où est-ce que tu es rendu dans ton impasse. Fait qu'à un moment donné, comme je le dis, moi, tu vois, c'est ça qui me permet d'avancer, moi. Je tombe aujourd'hui, oui, je vais m'asseoir, je vais prendre le temps de pleurer, je vais prendre le temps de faire une crise pour dire, mes amis, côté me brafait. Puis demain matin, je vais dormir là-dessus parce qu'on dit souvent que la nuit porte conseil. Je vais dormir là-dessus, puis par la force de Dieu, parce que tu sais, il y a une force qui vient me chercher. Puis comme j'ai toujours dit, si ma mère, Annette Casimir, a été capable de le faire, c'est pas moi qui ne serais pas capable de le faire. Fait que moi, la reconstruction, j'ai vu ma mère se reconstruire. Je l'ai vu dans le plus bas des plus bas. Je l'ai vu se reconstruire, de faire ça comme une grande. Tu comprends comment on dit? J'ai vu une femme qui s'est donné un nom dans la société. Puis, ma mère, c'est pas parce que il n'y a pas de personne qui. Ma mère, c'est une très belle femme. Elle a ce pouvoir de choisir. Tu comprends? Mm-hmm. Si elle n'a pas voulu se remarier, c'est parce que, regarde, elle n'a juste pas voulu. Mais c'est pas parce qu'elle n'avait pas eu d'offre. Parce que ma mère est là. Sauf que, comme j'ai dit, mesdames, messieurs, parce que messieurs aussi, c'est qu'à un moment donné, il faut juste apprendre. Il faut s'apprendre à s'aimer. Puis, l'échec, ça fait partie du quotidien, malheureusement. On doit avoir un échec pour pouvoir mieux avancer, pour pouvoir mieux comprendre la vie, pour pouvoir mieux comprendre nos expériences. Ce sont des leçons à retenir. Parce que qu'est-ce qui vous arrive hier? Je vous jure, dans quelques années, vous allez en rire. J'ai dit, mes amis, quand tu me dépasse, mes amis. Vous allez en rire, mais il faut juste prendre le temps de se déposer, le temps de digérer, et puis après ça, ben let's go, on continue d'avancer.
6: Mais moi, à cette question qu'on a posée au tout début, est-ce que on peut réellement reconstruire sans avoir pris le temps de guérir?
1: Non, il faut guérir.
6: Il faut guérir. Est-ce que, quel que soit comment la guérison apparaisse, est-ce que tu as repris le contrôle de ton jeu?
1: Moi, oui.
6: Avant de reconstruire?
1: Moi, oui, puis ça m'a pris un bon 16 ans. Ça m'a pris 16 ans. Moi, souvent, je vais le dire, moi, je suis devenue adulte le jour où est-ce que j'ai rencontré mon mari.
6: Wow.
1: Et ça fait comme 4 ans que j'étais avec Pierre. Donc, moi, ça m'a pris 4 ans. Ben, pas 4 ans, ça m'a pris 16 ans. Mais je suis dans une relation depuis 4 ans. Puis, comme je vous dis, à partir de ce moment-là, j'ai décidé que, regarde, le boulet, là, c'est fini. L'histoire du corbeau et le renard, c'est fini. Maintenant, je prends le contrôle, je passe avant-dessus et c'est mon être au présent. Puis maintenant, avec lui, ça fait un nous. Maintenant, je suis capable de l'embrasser, de l'ajouter dans ma conjugaison de mon temps à moi.
5: Est-ce que, si je te pose une question,
1: oui.
5: Pour toi, es-tu une femme guérie ou une femme qui a reconstruit, innové?
1: Je suis une femme guérie.
5: OK, c'est bon.
1: Parce que je suis une femme guérie parce que, regarde, mon choix... Je le referai. le nombre de fois qu'on pourrait, pour que le cycle de vie pouvait recommencer, le même parcours, la même personne avec qui que je finirais avec cette personne-là.
3: Okay. Alors, c'est important que...
4: Dans les statistiques, je dois vous dire qu'il y a à peu près 23 000 mariages au Québec.
1: Ils ont mis...
4: année, ça c'est les dernières statistiques de 2024.
1: En tout cas, le gouvernement va venir chercher votre argent. Hein?
4: Et la durée totale de mariage, en moyenne, c'est 15 ans.
1: Okay. Oh, c'est pas pire, c'est bien ça.
3: C'est vrai, je pensais que ça allait dire 5 ans.
1: Moi, je pensais que tu allais me dire 7 ans.
4: Ça prend des enfants ados d'habitude. Je pense que c'est l'adolescence qui fait que les gens se retrouvent plus, mais c'est vraiment important de savoir comment, qu'est-ce qui se passe vraiment en termes de remariage. Mais excellent sujet, vraiment, mesdames.
1: Oui, merci beaucoup. Puis ouais. Le mot de la fin, comme je vous dis, apprenez à vous choisir. Prenez le temps. Rien ne sert de courir, il faut partir à point.
4: Et oui. Alors, c'était tout pour aujourd'hui. Nous vous remercions.
3: Merci tout le monde. Merci.
4: On se revoit encore dimanche prochain, bien sûr, même poste.
1: Même heure.
3: Même poste.
4: C'est à M14. Partagez.

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